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2: Bonjour et bienvenue. Dimanche, nous sommes le 11 octobre. Radio 1, il est 6h. D'abord avec l'info présentée par Rebecca François Boncœur. Bonjour.
3: Bonjour Loana, bonjour à tous. Le gouvernement fera tout pour que la lumière soit faite sur l'incident de Caen-le-Vieux durant lequel Élodie Thomas a été grièvement blessée par balle. Assurance donnée par Ariane Navarre-Marie. La première ministre adjointe invite également toute personne pouvant témoigner à venir de l'avant sans avoir peur. Ariane Navarre-Marie exprime sa solidarité envers la famille d'Élodie Thomas. D'ajouter que l'ensemble du gouvernement suit cette affaire de très près. La première ministre adjointe s'est rendue à Plaisance hier aux côtés de Deven Nagalingam, député de la circonscription, afin de témoigner son soutien à la famille. Le Conseil des religions exprime sa profonde compassion envers Élodie Thomas et sa famille. À travers un communiqué publié hier, l'organisme appelle au calme, à la retenue et à la responsabilité en attendant que toute la lumière soit faite entourant les circonstances de l'incident ayant grièvement blessé la jeune femme à Caen-le-Vieux. Paul Béranger dit être disposé à entamer des discussions avec le Premier ministre Navin Ramgoolam sur le dossier des Chagos. Interrogé sur ce sujet hier, le leader du Front militant progressiste affirme qu'il est effectivement prêt à participer à une rencontre avec le chef du gouvernement, mais précise qu'il ne compte pas se rendre seul au bureau du Premier ministre. Il souhaite être accompagné du leader de l'opposition et d'autres députés pour aborder ce dossier. La communauté hindoue entame le jeûne de Navratri, aussi connu comme Durga Puja, pendant 9 jours ce dimanche. Cette célébration rend hommage à la déesse Durga, symbole de force et de victoire du bien sur le mal. Cette fête rappelle notamment le combat de la déesse contre le démon Mahishasutra. Et aux États-Unis, Krista Pike est à nouveau emprisonnée. La condamnée à mort, âgée de 50 ans, est sortie de l'hôpital où elle séjournait dans le Tennessee. Ont annoncé hier ses avocats. Elle avait été admise inconsciente et dans un état critique le 30 septembre après avoir survécu à 2 injections. Son sort demeure désormais incertain. Voilà, fin de ce point info. Merci de l'avoir suivi. La suite, c'est votre morning du week-end avec Louana.
2: Merci beaucoup, Rebecca. On vous retrouve tout à l'heure à 7h pour le journal.
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2: Il est 6h03 et nous voyons cette météo aujourd'hui. En ce dimanche, on s'attend à de belles couleurs ce matin, même si les nuages venant de l'est vont influencer le temps local, surtout dans l'après-midi. Et ces périodes nuageuses également. Et au réveil, là, en ce moment, c'est le cas aussi sur la capitale, même si un soleil pointera le bout de son nez là aujourd'hui. Attention, on s'attend à des averses, surtout à l'est, au sud ou encore vers le centre de l'île. Des averses qui pourraient être temporairement d'intensité modérée avec un risque d'orage. Je nous signale Météo Maurice, mais surtout de la pluie, on en a besoin. Aujourd'hui encore, la température en journée de 23 à 25 degrés vers les hauteurs et de 27 à 30 degrés attendus aujourd'hui vers les régions côtières. Le vent, il est léger, variable tôt ce matin, soufflant de l'est-sud-est à une vitesse de 15 km/h en journée. La mer, elle est agitée au-delà des récifs et ses houles venant du sud-ouest de 2 mètres aujourd'hui. Marée haute vers 12h50 tout à l'heure. Marée basse prévue dans quelques minutes, c'est-à-dire avant 7h vers 6h50. Et ce lever du jour depuis 5h43 et un coucher attendu à 18h10. En vous souhaitant un très bon réveil les amis, oui, le soleil qui sera au rendez-vous du moins pour la première partie de ce dimanche. Bon dimanche à vous tous, merci de vous brancher. 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

0: Salut tout le monde, bien le bonjour et bienvenue dans votre rendez-vous dominical, le morning du week-end. On en profite, on fait un coucou doux à Corinette ce matin, elle est un peu souffrante. Donc on l'embrasse, forcément on ne vous laisse pas seul. J'ai le plaisir de vous retrouver là ce matin exceptionnellement. Comment vous le connaissez, moi, habituel les bonnets, voilà, diamant de... Bah, Lou, pourquoi pas. Mais je suis ravie de vous retrouver aujourd'hui. Attention, hein, on n'est pas lundi, les amis. Hein, et Naki Béa, venue, mais ça veut dire nous. Oh là là, on est déjà lundi. Non, non, non, je vous rassure, on est bel et bien dimanche. Et nous sommes bien le 11 octobre. Je vous retrouve, on va dire, un jour plus tôt. C'est-à-dire quelques heures plus tôt même. Parce que d'habitude, notre rendez-vous du dimanche, c'est midi 15h pour le brunch musical. On va dire que on va faire ça plus tôt. Là, aujourd'hui, en tout cas, quel bonheur de vous retrouver pour ces 3 heures de douceur, de partage. Également de musique pour vous, quoi que vous fassiez là ce matin. Peut-être que vous êtes déjà debout, Madia Nupé et Organis Equibiza. Donc, si Délopé coulé, Nupé fait Abraham Louvras, qui Nubiza Gramatalin Bonheur, parce que de là risquait arrêter tout à l'heure, on ne sait jamais. En tout cas, on s'y attelle hein, pour les besognes du dimanche. Voir aussi, vous êtes sur les routes en venant ce matin. Je suis tombée sur deux excités du volant. Ouais, ça roulait très très vite et me crois, on m'a dit ben l'impé fait la course, ben l'impé met de go l'autoroute et c'est là que voilà quoi, un drame peut arriver à tout moment. Ça roulait mais très très vite, c'était 2-4-4. J'ai l'impression qu'il prenait la direction du nord, donc ça roulait oui, vachement vite. Personne n'a respecté les limitations de vitesse hein, et c'est incroyable. C'est arrivé à la hauteur des caméras, des flashs, c'est là qu'il m'a ralenti considérablement. Après ce trait appuie sur le champignon et mais c'est dangereux, surtout encore une fois. Donc nous répétons, bien fait bien attention, le nouban de la route, les amis, on ne sait jamais, la faucheuse est là et sera là toujours et encore. Donc soyez hyper prudents. Sunday driving, on est cool. Raoul, vous êtes sur les routes, vous êtes sorti prendre le pain également, un petit gâteau piment là, vous êtes en ce dimanche. Et ben oui, donc soyez prudents, voilà, sur les routes. Et merci en tout cas de nous ouvrir votre dimanche. Et ben oui, de vous caler les fréquences de Radio One ce matin. Et puis ben, du grand courage à toutes ces personnes qui doivent aller bosser également aujourd'hui, parce que nos collègues, il y en a beaucoup qui besoin de travail dans dimanche. Et que ce dimanche ben voilà, se passe bien, sans accroc, avec le plein d'énergie pour attaquer ce qu'il faut encore plus si vous devez bosser. Il y a des examens également, hein, donc en semaine, et peut-être les jeunes debout aussi pour les révisions là ce matin avant les grandes vacances. Voilà, on va dire ça comme ça. En tout cas, nous allons passer un très bon moment ensemble avec vous. Vous avez les coucous doux, vous avez les messages, vous avez et pourquoi pas vous les partager avec nous ce que vous faites là ce matin. 58, 53, 77, 21. Et pour démarrer ce morning du week-end du dimanche, allez, on va faire place à une superbe collaboration aujourd'hui en musique. Et ben oui, on retrouve Grand Corps Malade également, Stilto avec Le Prochain Rêve. C'est pour vous sur Radio One, le rêve, le pied. C'est voilà, on lève le pied aujourd'hui. C'est dimanche, on est tranquille. Vous nous écoutez au lit, merci d'être avec nous. Très bon réveil.
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Alors là, c'est la poésie slamée ce matin, sublimée même par la voix de Stiletto, donc la voix féminine, avec Grand Corps Malade à l'instant. Le prochain rêve, une magnifique invitation ce matin. L'espoir surtout. Et ben oui, pour Elodie, pour qui nous avons une grosse pensée là ce matin. Encore une fois, pour sa famille, pour son enfant, son mari, ses parents, les amis. Donc voilà, et on pense très très fort à cette famille. Nous sommes tous touchés par ce drame et familial, un drame qui aurait pu être évité. Voilà, et donc il y a eu un excité de la gâchette, permettez-moi, on va le dire comme ça, mais les choses prennent place comme il se doit, et que surtout on pense prions pour Elodie, tout simplement, parce qu'Elodie est capable. N'importe qui ça n'a. Tu es capable même une camarade, une proche. Finalement, on se retrouve, on est tous touchés par ce drame, parce que c'est nous fait qui nous bien unis d'une manière générale, nous Maurice. Et quand elle arrive à une affaire comme ça, nous penser, tu es capable, nous sœurs, nous cousines, nous mamas, voilà, et nous proches. Donc dans la douleur, on est proches ensemble avec la famille d'Elodie, à qui d'ailleurs nous avons une grosse pensée ce matin encore. Merci d'être avec nous. Merci de vous brancher Radio One. Il y a Manish à la réalisation ce matin, et moi-même Louana avec vous. Bah oui, les dimanches d'habitude c'est à Tilou, hein. Bah oui, pourquoi pas, why not. Peut-être que j'aurai le plaisir tout à l'heure de passer un petit moment avec la famille et les nièces, entre autres. Donc merci à vous tous de prendre le temps de nous envoyer vos messages et les coucou doux. On me dit aussi pas d'eau, l'eau ne coule pas. Zéro d'eau du côté de Okoulé, alors que ça avait été annoncé à la base que ça allait couler ce matin à partir de 3h du matin jusqu'à 8h. Nathan encore une tigite capable d'y pousser au tir. Moi j'espérais qu'il passe au tir, c'était à 8h30. Voilà, elle est là, il a arrêté 8h. Et mais bon, allez, courage à vous aussi. On pense également à vous très très fort. Et merci en tout cas de partager avec nous ce matin. Allez, on va se faire aussi en musique là aujourd'hui pour vous. Oui, allez, souvenir 2007 ce matin. Une ligne. Alors là, on retrouve Calvin Harris, Pharrell Williams, Katy Perry, Big Sean. Le titre c'est Fields. And let's have a good happy super duper Sunday ce matin. Donc, on va dire une chanson 5 étoiles, voilà, pour bien illuminer votre dimanche matin. Merci d'être avec nous, quoi que vous fassiez, bon réveil, bienvenue. Peut-être si vous êtes toujours au lit, vous avez raison, c'est dimanche, on va pas se prendre la tête aujourd'hui.

0: C'est Catchfields ce matin avec un soleil qui est bel et bien présent en ce moment sur la capitale. Et puis bah merci à vous tous. On me dit hello Lou et toute l'équipe. Donc ma maman Linda de Cœur-Pipe qui nous écoute tous les jours. Bonjour à Linda. Elle s'est levée vers 3h du matin pour remplir tout ce qu'il faut. Voilà, par rapport à l'eau. Donc big shout out to maman ce matin et bon dimanche. Donc bravo Linda. Début 3h du matin, levez vous autres. C'est la dure réalité là. Donc il faudra peut-être s'adapter bien sûr pour les jours à venir. Linda Line remplie, tous ces kibizins, chibouteille, grand bouteille, bakayaya, tout ça là, tous ces kibizins, pour ne pas avoir des problèmes d'eau aussi à la maison. Linda, gros big up Linda, on vous embrasse, mais trouvez quand même un moment pour pouvoir vous détendre un peu quand même aujourd'hui, hein. Et on vous embrasse très très fort. Nous marquons une courte pause pub, il est 6h19, je vous retrouve dans quelques instants pour les avis d'essai, à tout de suite.
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0: On a pris d'annoncer le décès de Madame Goindama Madouré. Madame Goindama Madouré, âgée de 85 ans, aussi connue sous le nom de Madame Naiken. Le convoi sortira du domicile de son fils à Morcellement Verger, Lesbin, numéro 2, Petit Verger Pointe-Sable, aujourd'hui à 10h pour se rendre au cimetière de Saint-Louis, Petite Rivière. Le décès de Madame Ruth Caroline Herbu. Madame Ruth Caroline Herbu, née Georges, habitante au numéro 70 Morcellement Blueprint Union Park, âgée de 74 ans, aussi connue sous le nom de Caroline. Le convoi sortira de la chapelle ardente d'Eliensons à Route Royale Beaubassin aujourd'hui à 10h pour se rendre à l'église adventiste de Forest Side et de là au cimetière de Notre-Dame-des-Anges à Petit Bel Air, Maillebourg. Le décès de Monsieur Jean Israël, âgé de 60 ans, aussi connu sous le nom de Jean. Le convoi sortira de son domicile au numéro 48, rue Capitaine Elitis Paille, aujourd'hui à 10h, pour se rendre au cimetière de Paille. Le décès de Monsieur Krishna Mungru, habitant à Angré-Martial-Castel, âgé de 80 ans, aussi connu sous le nom de Chand. Le convoi sortira de la chapelle ardente de Moura à Route Royale Petite Rivière aujourd'hui à 10h pour se rendre au crématorium de Bigara-Curpipe. Le décès de Monsieur Chandra Bose Kisun, âgé de 72 ans, aussi connu sous le nom de Subhash. Le convoi sortira de son domicile à route Granum-Vaqua aujourd'hui à 10h pour se rendre au crématorium de Solferino. Le décès de Monsieur Albert James Sinive Sagum, habitant au numéro 113, rue Robert Edward Hart Rosil, âgé de 72 ans, aussi connu sous le nom de James. Le convoi sortira de la chapelle ardente d'Eliensons à Route Royale Beaubassin aujourd'hui à 10h45 pour se rendre à l'église Sainte-Anne de Rosil et de là au crématorium de Chebel à Beaubassin. Le décès de Madame Marie Gertrude Doris Mardet. Madame Marie Gertrude Doris Mardet, née chrétien, âgée de 63 ans, aussi connue sous le nom de Doris. Le convoi sortira du domicile conjugal à Morcellement-Ruisseau-Délices-Villenoire en Maillebourg aujourd'hui à 11h pour se rendre à l'église Notre-Dame-des-Anges et de là au cimetière de Petit Bel Air, Maillebourg. Le décès de Monsieur Jean-Guy Emmanuel Le Grigor, habitant à Quatre-Bornes, à rue Willoughby, âgé de 84 ans, aussi connu sous le nom de Guy. Le convoi sortira de la chapelle ardente d'Eliensons à Route Royale Beaubassin aujourd'hui à 11h pour se rendre à l'église Notre-Dame du Rosaire Quatre-Bornes et de là au cimetière de Saint-Jean. Le décès de Madame Shanta Balgobin, née Babouram, âgée de 93 ans, aussi connue sous le nom de Banu. Le convoi sortira de son domicile au numéro 164 avenue Berthaud, Quatre-Bornes, aujourd'hui à 11h pour se rendre au crématorium de corps de garde à Quatre-Bornes. Le décès de Monsieur Wong Siu Pao Wong Chang, habitant au lot 55 à Gentilly Estate Moka, âgé de 85 ans, aussi connu sous le nom de François. Le convoi sortira de la chapelle ardente de Moura à Route Royale Petite Rivière aujourd'hui à 11h30 pour se rendre à l'église de Saint-Pierre-Élien et de là au cimetière de Saint-Pierre-Élien. Le décès de Monsieur Dinesh Ramnial, âgé de 43 ans, aussi connu sous le nom de Bunty et Ben, le convoi sortira de son domicile à Avenue Virasamy, morcellement raffré Le Hocher, Terre Rouge, âgé de 43 ans, oui. Et aujourd'hui, le convoi sortira à midi pour se rendre au crématorium de Cipaille Brûlée à Vallée des Prêtres. Le décès de Monsieur Kaby Ramkissoun, âgé de 58 ans, aussi connu sous le nom de Kavi. Le convoi sortira du domicile conjugal à Parrot Lane, Îlot d'Épinay, aujourd'hui à 13h, pour se rendre au crématorium de Îlot à d'Épinay. Et le décès de Madame Marie-Julia Vigoureux, âgée de 81 ans, aussi connue sous le nom de Ouna. Le convoi sortira du domicile de son fils à Vigoureux Road, Bois d'Oiseau, Flac, aujourd'hui à 14h30, pour se rendre à la chapelle de Bois d'Oiseau et de là au cimetière de Saint-Julien Village. À toutes ces familles endeuillées, Ready One présente ses plus vives sympathies.
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Vavoli, ben voilà, on recommence surtout cette nouvelle journée. C'est un dimanche, mais puis surtout que ça dimanche, ça vous a donné un petit goût spécial, parce que peut-être qu'on est à la maison aujourd'hui, on ne bosse pas, ou alors on va sortir tout à l'heure, ou vous irez vers les plages, et ben oui, voire même un petit road tripping, je vais préparer un petit lunchbox là, ce matin, même un petit sandwich là-dedans, comme il se doit, on se prépare, c'est une belle journée en perspective. En tout cas, merci d'être avec nous, merci surtout de recommencer votre journée branchée Radio One comme toujours, et de nous accorder même cette petite place là ce matin pour vous. Je vous rassure, on n'est pas lundi les amis, en cours, nous pouvons recevoir un message, peut-être nous, panique d'en bas, nous t'allons la voir loin la côte voisine. Mais non, je vous rassure, on est bel et bien dimanche. Je suis là exceptionnellement ce matin, Corinette étant un peu grippée, donc on l'embrasse très très fort. Maniche à la réalisation, donc Louana au micro, et vos messages également, 58 et 53 77 21. Il y a Alexandre du côté de Coeur-Pip qui veut dire à nous coucou Lou, moi je viens d'entrer après un top soirée bal. Oh ben voilà, écoutez, on est rentré, on est bien, une bonne douche, et puis enfin si des l'eau coulée bien sûr, et sinon on a un gros de ça qui va être là, nous on ramasse des leux tout ça là, nous prendre une petite larmoque, on se rince bien comme il se doit, et puis on va se détendre et on va se reposer. Merci beaucoup Alexandre. Puis il y a Heidi qui est avec nous du côté de Coeur-Pip. Bonjour Lou et Maniche, je me réveille tôt comme d'hab, aujourd'hui un peu plus tôt que d'habitude pour allume la pompe. Bah oui, vu que demain on aura l'eau, donc ce sera sur deux jours je suppose, donc selon votre planning du côté de Coeur-Pip. À ma cousine Aileen Mamaro qui fête son anniversaire aujourd'hui, tous mes vœux. Ben voilà, que Dieu bénisse sa journée. Et puis ben une prière également pour Elodie et prompt rétablissement. Merci beaucoup Heidi, c'est très gentil pour la petite pensée. Bon dimanche et une bonne journée à vous avec des bisous doux. C'est très gentil. Je vous embrasse également Heidi en vous souhaitant un très très bon dimanche là, et branché Radio One. J'en profite, donc vous êtes nombreux à nous souhaiter un bon dimanche et du courage. Ben écoutez, Sakuraza, c'est les autres qui de nous Sakuraza vous êtes, parce que c'est le plaisir de vous accompagner là aujourd'hui, et je vous embrasse très très fort. Puis on me dit coucou, un plaisir ce dimanche matin, c'est rare. Bien sûr, parce que d'habitude les dimanches je suis les vôtres de midi à 15h, mais voilà, le plus important c'est de ne surtout pas vous laisser seul, vous le savez, et ça on est ravis de vous accompagner là aujourd'hui. Bon allez, le retour de la musique. Si vous avez des coucous doux, hein, je le rappelle, ça se passe au 58 53 77 21 là ce matin. Nasty Black. Voilà, pour la touche locale, Toti Rodé. Bah écoutez, là, le père Révin dans 2017, là, vous êtes donc pour cette chanson, cette création bien de chez nous. Nasty Blank, Toti Rodé, et t'as gagné. Alors, Galitia.

êtes le Radio One avec tout vous arrêtez au grand noir, sinon tu peux gagner. Bah oui, t'as tu rodé, t'as gagné. À la Lila. Donc, restons humbles, les amis, and stay grounded, surtout. C'est le plus important. Vos messages, 58 53 77 21. Là, ce matin, on me dit, bonjour, Loulou, ça va? Oui, très bien. Et un petit coucou à Léa Dwayne, Elodie Fabien aussi, monsieur Paul, qui fête son anniversaire, qui a fêté son anniversaire. C'était le 9 octobre. Gros bisous à lui. C'est Doris du côté de Sainte-Croix, qui nous souhaite également un très, très bon dimanche. Merci beaucoup, Doris. Et bah bon dimanche à vous aussi. Donc merci de passer par là. Merci de nous envoyer vos messages comme toujours. Et puis on nous envoie les petits déj virtuels. Ça nous fait toujours plaisir. Hein. Donc on voit le café, on voit le jus d'orange et le croissant. Bon. Moi, on m'a dit, mettez un petit du pain grillé, vous êtes à l'aise. Un petit fun d'hiver. Dimanche, on dit, il y en a beaucoup qui apprennent gâteau piment grand matin. Hein. Ah, ça aussi, c'est le bon plan, bien sûr. Mais merci beaucoup d'être avec nous. Merci de nous envoyer vos petits déj virtuels, là, ce matin. Ça nous touche. Et puis, on me dit, et merci d'être avec nous. Bah, écoutez, merci de vous brancher. Radio One, ce matin, c'est Corinna, hein, qui on envoie de gros bisous. Bon, allez, le retour de la musique. Ah, voilà. Donc, façon Alexandrie, Alexandra, les amis. Donc cette relecture de M Pokora pour vous sur Radio One, oh, on adore. Hein. Ah, Logalidia.

0: ce matin, hein, donc c'est l'album hommage, hein, My Way, à l'instant, Alexandre et Alexandra. Ah, ben voilà, merci d'être avec nous. Il est 6h45, nous allons marquer une courte pause pub et je vous retrouve dans quelques instants pour la météo des plages. C'est dimanche, hein, on aime bien aller à la plage le dimanche. Allez, à tout de suite.
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0: Allez, pour cette météo, déjà dans le ciel là aujourd'hui, donc beaucoup de nuages, on a eu droit à quelques belles éclaircies il y a quelques instants sur la capitale, mais voilà, les nuages prennent place, donc ce sera un dimanche assez changeant, un peu comme hier en fait, hein, par rapport au temps, et assez lourd par moment, voire aussi quelques averses orageuses selon Météo Maurice. Donc la météo de ce dimanche est quand même peu favorable, hein, pour la baignade, donc en raison des bandes averses qui capables de gagner aujourd'hui vers l'est, au sud, ou encore les régions de l'ouest également. Donc ces périodes nuageuses ce matin aussi, hein, et bon, et là, du coup, qui est content, on m'a dit à la place quand la pluie est tombée, pourquoi pas quand il pleut, why not. Moi aussi j'aime bien ça, comme ça quand on sort de l'eau on est rincé direct, hein. On est tranquille. Et ben oui, donc ce qu'il faut savoir par contre, et là c'est du sérieux, et la zone la plus, enfin les zones les plus exposées aux averses ou encore au risque d'orage vers les régions côtières est et sud, c'est-à-dire Blue Bay également, Belmar aussi, il y aura pas mal de vent également, donc soyez prudents avec une mer assez agitée et quand même, donc les sorties en haute mer et même que les baignades prolongées sont peu recommandées aujourd'hui de par, surtout sous les averses orageuses. Donc ça c'est pour la partie est et sud aujourd'hui. Gris-gris, super fait anti-letto, anti-road tripping, et ça risque d'être un peu venteux quand même, hein, et ou alors clairement anti-sorbet là-bas, pourquoi pas anti-sorbet zanana, why not, mais voilà, et on ne sait jamais, ayez toujours votre parapluie à portée de main. Si nous sommes vers le nord de l'île, Grand-Bé, Montchoisy ou encore Trobiche, certes un temps un peu plus sec, mais quelques passages nuageux quand même. Les conditions, on va dire, sont un petit peu plus clément, là, on dit, donc, par rapport à la mer. Ouest, flic en flac, le morne, entre autres. Et, mais restez toujours prudents s'il y a des montées de nuages assez quand même menaçants. Une amélioration, peut-être, ben oui, par moment, le soleil qui va alterner les gros nuages. Vous avez envie d'aller piquer une tête, allez.

samedi. Faites-vous plaisir. J'ai envie, bien sûr, sortir avec la petite famille, l'Azo. Dans le printemps de l'eau salée, ça fait toujours du bien, hein. Bien sûr, avant d'attaquer la semaine, mais toujours avoir un œil sur les enfants. Et parce que voilà, je rappelle que la mer, elle est agitée au-delà des récifs. Il y a des houles qui nous viennent du sud-ouest de 2 mètres, marée haute, vers 12h50. Marée basse vers dans quelques minutes, 6h53, et à 19h25 ce soir. Belle journée, quoi que vous fassiez aujourd'hui. Merci de rester branché, Radio 1.

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0: ce matin, voilà, un petit bijou, disco pop sorti en 2002, In Your Eyes, tout simplement. Nous, on va pas regarder que dans les yeux, hein. On va regarder surtout dans les étoiles ce matin. C'est parti pour l'horoscope du jour.
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0: Alors, aujourd'hui, bah oui, que nous réserve là aujourd'hui. Bon, c'est dimanche, les 12 bébêtes sont toujours là. Et bah oui, il est 6h presque 55 sur Radio 1. On check ça ensemble, vous autres. Et aujourd'hui, on va prendre un peu plus de temps. Donc, voilà. Et on a allumé la boule magique. On va démarrer avec vous, bien sûr, les béliers ce matin. Vous avez une énergie débordante là aujourd'hui. Capable de lève bonheur, de ramasse des lots, et rempli bain de bouteilles, de faire ce qui est bizarre. C'est aussi le moment idéal pour bouger. Restez dans le rythme, hein, si vous êtes debout depuis très tôt, ami bélier. Pourquoi pas? Allez, sortez aujourd'hui, allez faire une petite balade, un peu de sport. Ça fait toujours du bien. Les taureaux, vous avez plus un dimanche cocooning en vue, hein. Vous avez envie là de ralentir le rythme, de vous accorder même un bon repas. Vous avez raison, oui, parce que vous avez envie de recharger les batteries sans culpabiliser aujourd'hui. Amis taureaux, vous avez droit d'aller quelquefois. Bah oui, en mode talage aujourd'hui, en ce dimanche. Les gémeaux, vous avez quand même une curiosité au top là aujourd'hui, hein. Peut-être une petite discussion imprévue par rapport à l'actualité. Ou alors, vous avez envie de vous plonger dans une lecture, passionnante aujourd'hui. Mais bon, tout ça va venir illuminer votre journée. Parce que voilà, vous avez des choses à dire. Vous avez des choses à absorber également. Les cancers, besoin de vous retrouver en famille, là aujourd'hui, un mi-cancer. Ou encore avec vos proches. Vous savez quoi? L'ambiance à la maison sera chaleureuse. Et si vous pouvez envie à le bad bis, passe des trois petits appels, grand matin, hein, ou un petit WhatsApp, demandez... qui pécu que de toiseau dit, donc pourquoi, mais pas des bocs la main vide, hein, ami cancer, attention. Les lions, vous allez rayonner, vous avez cette bonne humeur là aujourd'hui, communicative, vous dites bonjour à vos voisins, et après c'est le timing parfait également pour organiser peut-être un petit dimanche avec les enfants. Voilà, vous n'avez pas d'enfants, avec les amis. Vous n'avez pas d'amis, vous avez des chiens, vous voulez sortir, allez-y, donc sortez vos toutous là aujourd'hui et puis bah passez un très bon moment, c'est le plus important. Les vierges, pour vous ce sera un dimanche pour faire du tri. Organiser votre semaine à venir, et bah oui, ou encore vous vider la tête de tout stress et posez-vous aussi, amis vierges, là aujourd'hui, trouvez un moment, mettre sortir les pieds là-haut, on ne sait jamais, c'est pour pouvoir vous détendre. Allez, balance, l'amour et l'harmonie au rendez-vous, vous, chez vous, une belle complicité qui se dessine, peut-être avec votre partenaire ou alors un ami proche, voire aussi les membres de votre famille. Les scorpions, fiez-vous à votre intuition là aujourd'hui, scorpion. Ouais. Vous avez plus envie, ami scorpion, plus envie, aujourd'hui, pourquoi pas, d'alpita. Mais c'est moi ou intuition, pédia ou mon caripoule. Ah, suivez votre intuition. Vous êtes sûr que vous serez gâté là aujourd'hui. En tout cas, ça risque d'être une bonne surprise ou alors une idée de génie qui pourrait même surgir. Les sagittaires, vous avez envie d'évasion. Et de nouveautés, vous savez quoi? Sortez des sentiers battus là aujourd'hui. Et allez, voilà, vous avez le droit de ne pas nettoyer la maison et pourquoi pas sortez, allez faire une petite marche et ou alors allez vous promener dans les shopping malls. Oui, quelquefois ça fait du bien. Capricorne, une journée calme qui fait du bien pour vous. Prenez le temps également de vous poser là aujourd'hui avec sérénité. Les Verseaux, les rencontres sont favorisées, certes, et vous allez attirer aussi la sympathie partout où vous passez là aujourd'hui. Une rencontre, hein, l'icapave basique, l'icapave par exemple, ou bien la tête du pain, grand matin, là, et donc la rencontre d'un voisin. Bonjour, ça va, correct, bonne journée, bon dimanche, et je sais pas moi, donc ça peut être partout ailleurs. Les poissons, je vais terminer avec vous, amis poissons, laissez libre cours à votre imagination, là, aujourd'hui. Vous avez envie de vous poser? Oui, voilà, envie que Madia prend sa fauteuil là, net pour, ou gay, droit, voilà, donc c'est une activité aussi, un moment pour vous, qui va vous faire, justement, un bien fou, qui lit zéro activité ou activité, c'est vous qui voyez. En tout cas, ce sera une belle journée et ce pour tout le monde. Merci d'être avec nous. Très bon dimanche.
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0: Avec Dexos. Yes, pour vous sur Radio 1, Barbara Streisand, les amis, ce qui nous amène jusqu'au journal avec Rebecca François-Boncœur qui arrive dans quelques instants.

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3: En ce dimanche 11 octobre, merci d'écouter Ready One. Il est 7h. Pour le grand journal avec vous, Rebecca François Boncœur, bonjour.
4: Bonjour Loana, bonjour à tous.
3: Les titres pour démarrer ce matin, Elodie Thomas se bat pour sa vie.
4: Anil Bechou affirme qu'un médecin reste à tout moment près de la jeune femme. 4 spécialistes indiens sont attendus à Maurice ce lundi pour l'opérer. Le gouvernement promet de faire toute la lumière sur l'incident durant lequel Elodie Thomas a été touchée par balle. Ariane Avarmarie appelle les témoins potentiels à se manifester sans crainte. Résistance et qu'alternative salue la réaction rapide du gouvernement dans la prise en charge d'Elodie Thomas. Le parti réclame également que justice soit faite dans cette affaire. Dossier des Chagos, Paul Béranger accepte de dialoguer avec Navin Ramgoulam, mais souhaite une rencontre élargie comprenant le leader de l'opposition et d'autres députés. Navratri et Durga Puja, les hindous entament ce dimanche 9 jours de dévotion pour célébrer la déesse Durga. Sur le plan international, 12 personnes ont été tuées lors d'une attaque des Houthis du Yémen contre l'aéroport de Riyad en Arabie Saoudite. Un médecin est resté aux côtés d'Elodie Thomas toute la nuit. La jeune femme blessée par balle par un policier a été placée dans un coma artificiel. Une décision prise dans son intérêt selon le ministre de la Santé, Anil Bechou. Le ministère a réagi sans délai et le premier ministre a immédiatement donné son feu vert pour faire venir 4 spécialistes indiens, affirme Anil Bechou. L'opération s'annonce délicate. Malgré les efforts des médecins locaux pour stabiliser la patiente, le gouvernement veut maximiser ses chances de rétablissement. Le ministre souligne que les spécialistes indiens ont déjà réalisé ce type d'intervention. 4 chirurgiens seront à Maurice lundi, un neurologue, un spécialiste ENT, un spécialiste maxillofacial et un spécialiste de la colonne vertébrale, précise Anil Bechou. Le ministre de la Santé est au micro d'Ashley Victor.
5: Il peut souffrir un édème cérébral. Et sa balle-là, il traverse la mâchoire, il finit rentre dans ce lit coup près de sa colonne vertébrale. Le labal est tassé, la puissance de fin intubée, comment dire, un artificiel coma pour lui pas sentir douleur, et ça pour capable porter ce passage respiration et ce poumon. Alors, les autres ont fini pour prendre tout ça dans une décision-là. Les autres viennent dans la conclusion, comment on dit, qu'il n'y a pas pour conseiller pour avoir une patient à Déo. Après, comme on consulte le premier ministre, ils ont trouvé qu'il n'y a pas de médecin de vidéo bienvenue. Les directeurs est nécessaire pour un neurosurgeon, un vascular surgeon, un ENT spécialiste, un spinal surgeon et un maxillofacial surgeon parce que ça balaine, dérange tout.
4: Anil Bechou tient aussi à dissiper tout doute sur les compétences des médecins du service public. Selon lui, le recours à des spécialistes étrangers ne remet nullement en cause leur savoir-faire. Écoutez.
5: Mon barconnet qui fait du monde pense comme ça, on est un bon docteur dans l'hôpital. Alors moi, vous prenez des doutes que l'équipe qui nous est là est très compétente, mais seulement nous pas pour jouer en rien. Parce que vous connaissez là-bas dans l'Inde de faire milliers de sa qualité d'opération là. Maurice n'a pas gagné l'occasion de faire une opération comme ça. Et puisque je fais beaucoup d'opérations, alors je tenais un peu beaucoup plus d'expérience. Moi, on a full confiance au médecin qui est présent. Et maintenant, nous pouvons rejoindre un spécialiste là. Vous trouvez un médecin à côté des patients tout au long du Boris là-bas, et vous communiquez avec nous pour dire plusieurs médecins, spécialistes qui situation était, mais voilà, dis-nous l'histoire.
4: Le gouvernement fera tout pour que la lumière soit faite sur l'incident de Caen-le-Vieux durant lequel Elodie Thomas a été grièvement blessée par balle. Assurance donnée par Ariane Avarmarie. La première ministre adjointe invite également toute personne pouvant témoigner à venir de l'avant sans avoir peur. Ariane Avarmarie exprime sa solidarité envers la famille d'Elodie Thomas, d'ajouter que l'ensemble du gouvernement suit cette affaire de très près. Ariane Avarmarie s'est rendue à Plaisance hier soir aux côtés de Deven Nagalingam, député de la circonscription afin de témoigner son soutien à la famille. Écoutez.
6: En contact avec le ministre Nagalingam, qui est aussi député de la circonscription. En contact
0: constant avec le Premier ministre qui peut suivre l'affaire de près. Et le gouvernement, dans son ensemble, peut suivre ces affaires-là de très très près. Nous visons sur la population qui, après n'a aucun cover-up, et nous invite tout le monde qui a envie de témoigner, vienne de l'avant à Bisingain Pire. Le gouvernement fin fait le nécessaire pour qu'il y ait un médecin étranger venir au plus vite pour guette madame-là. Nous exprimons nos solidarités à toute la famille et moi sûr que le gouvernement pour faire tout ce qui bisant, pour faire toute la lumière là et qui madame là pour gagner tout soin qui bisant.
4: La priorité absolue est de sauver la vie d'Élodie Thomas, la seconde, de sanctionner le ou les responsables conformément à la loi. C'est la position de Résistance et Alternative qui se dit rassurée par la décision rapide du gouvernement de faire appel à des spécialistes étrangers. Le parti n'acceptera aucune tentative d'étouffer l'affaire et compte sur le Premier ministre pour veiller à ce que toute la lumière soit faite. Kogan, par à peine, s'inquiète également du comportement du policier qui aurait menacé des personnes avec son arme à feu avant de tirer, alors que rien, selon lui, ne justifiait un tel geste. Le Conseil des religions exprime également sa profonde préoccupation après l'incident survenu vendredi soir à Caen-le-Vieux, au cours duquel Élodie Thomas a été blessée par balle. Dans un communiqué émis hier, le Conseil adresse sa compassion envers la victime et ses proches, tout en priant pour son rétablissement. Il appelle les autorités à mener une enquête diligente, transparente et impartiale afin d'établir les circonstances de cet incident. Le Conseil des religions appelle la population au calme, à la retenue et à la responsabilité dans l'attente des conclusions de l'enquête. Dans l'autre partie de l'actualité, Paul Béranger dit être disposé à entamer des discussions avec le Premier ministre Navin Ramgoolam sur le dossier des Chagos. Interrogé sur ce sujet hier, le leader du Front militant progressiste affirme qu'il est effectivement prêt à participer à une rencontre avec le chef du gouvernement, mais précise qu'il ne compte pas se rendre seul au bureau du Premier ministre. Il souhaite être accompagné du leader de l'opposition et d'autres députés pour aborder ce dossier. Paul Béranger, des propos recueillis par Anushka Begalusantuk.
2: Mon déjà dit oui, mais ça n'a pas bien de point, ça peut créer confusion, hein. Mon papa dit moi, pas une réunion, ça disant pas le coïncide, par contre, d'histoire donc. Fini, al tout seul, Moudiafran. Il y a un leader de l'opposition, il y a un député dans le Parlement, il y a un bonbon conseiller légal, pas, mon papa le tout seul. S'il y a tout pas dans le bureau, Premier ministre.
4: Et ce dimanche, la communauté hindoue entame le jeûne du Navratri, aussi connu comme Durga Puja, pendant 9 jours. Et cette célébration rend hommage à la déesse Durga, symbole de force et de victoire du bien sur le mal. Le pandit Yogeshwar Dukaran explique que cette fête rappelle notamment le combat de la déesse Durga contre le démon Mahishasura. Au-delà de cette victoire, le Navratri invite également les fidèles à combattre la colère, l'orgueil, la jalousie et l'égoïsme. Ces explications au micro d'Anushka Begalusantuk.
6: Ma Parvati prend forme de Durga pour éliminer ben négativité. Mais aujourd'hui, dans Kali Yuga, nous disons qu'il dans nous-mêmes, dans humain-même, nous n'avons good and bad. Alors que nous, Beskarem, pendant Durga Puja, nous disons à Durga qui toute bonne négativité qui nous est dans nous, toute bonne mauvaise pensée qui nous est dans nous, c'est Durga Ma, élimine ça. C'est pour ça qu'il nous garde Karem pendant 9 jours. Et il y a une deuxième facette derrière Durga Puja. And we believe qu'il paraît que Bhagwan Sri Ram lingait blessings en ma Durga, Vijay Bhava. Nous aussi paraît dans la vie, peu importe dans quelle situation nous étions, nous pouvons gagner Vijay dans la vie, nous pouvons gagner victoire dans la vie.
4: Une célébration qui intervient alors que les Mauriciens font face à l'érosion de leur pouvoir d'achat et à des difficultés d'approvisionnement en eau dans certaines régions. Ces contraintes ont-elles une incidence sur les préparatifs et les rituels religieux? Élément de réponse dans ce reportage signé Anushka Begalusantuk.
7: La crise de l'eau vient compliquer les préparatifs de Navratri. Rencontrée dans un magasin de produits de prière dans la capitale, Sadna explique qu'elle n'a pas pu nettoyer sa maison comme elle l'aurait souhaité avant ses 9 jours de jeûne et de dévotion.
8: Comment un petit nettoyage pour cuire, pour baigner, c'est tout baigner important pour nous faire la prière. S'il donne des fois un désertant par jour, il peut suffire.
7: Gita, qui termine les préparatifs, nous explique qu'elle a fait le strict minimum. Elle s'est adaptée à la situation et s'est organisée en fonction de la disponibilité de l'eau.
9: La moitié est venue nettoyer, mais la moitié est restée pour nettoyer. Et là, de l'eau n'a arrêté là, tantôt 4h, de l'eau pour couler. Après 8h, réarrêté encore. Je ramasse de l'eau, on me ramasse de l'eau, on s'est habillé.
7: À ces contraintes s'ajoute la cherté de la vie. En plein achat pour Navratri, Ashik remarque une augmentation conséquente du budget consacré aux célébrations religieuses. Entre les produits pour les prières et les autres achats indispensables, les dépenses pèsent lourd actuellement.
10: Tout ça fait de monter parce qu'il avait besoin pour se comparer avec l'année dernière, il a augmenté beaucoup. Je pense 5 000 roupies environ, peut-être 2005 par là, mais doublé, oui.
7: Même si l'eau manque et les prix grimpent, la foi, elle, ne faiblit pas. Au Navratri, les familles hindoues s'adaptent pour perpétuer la tradition dans la prière et la dévotion.
4: Un reportage signé Anushka Begalu-Santek.
11: Il est 7h10 pour la suite de ce journal. La page Inter, Rebecca François Boncœur, vous nous parlerez de cette attaque en Arabie Saoudite après la pause pub. À tout de suite.
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4: Les combattants houthis du Yémen ont attaqué l'aéroport de Riyad, capitale de l'Arabie Saoudite, avec un missile hier. L'autorité saoudienne de l'aviation civile a annoncé ce matin que l'attaque avait fait 12 morts et 309 blessés. 4 Saoudiens, 2 Bangladais, un Américain, un Égyptien, un Argentin, un Syrien, un Palestinien et un Soudanais ont été tués. Certains blessés souffrent de blessures graves et se trouvent dans un état critique et des dégâts matériels ont également été constatés à l'aéroport. L'Arabie Saoudite promet de riposter. Et aux États-Unis, Christa Pike est à nouveau emprisonnée. La condamnée à mort âgée de 50 ans est sortie de l'hôpital où elle séjournait dans le Tennessee, ont annoncé ce samedi ses avocats. Elle avait été admise inconsciente dans un état critique le 30 septembre après avoir survécu à 2 injections. Son sort demeure incertain. Ses avocats ont affirmé qu'elle continuera de recevoir des soins à l'intérieur de la prison, ignorant toutefois les traitements prévus pour cette prisonnière qui a survécu à 2 injections de pentobarbital, un puissant barbiturique. Selon ses avocats, Christa Pike, encore dans un état critique il y a quelques jours, a pu marcher avec de l'aide cette semaine, mais a présenté des troubles de la mémoire et de la concentration. Voilà la fin de ce journal. Merci de l'avoir suivi. La suite est toujours avec Louana.
11: Merci beaucoup Rebecca et vous serez de retour tout à l'heure 7h30 pour le journal des sports.

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3: Il est 7h13 et nous voyons cette météo aujourd'hui. En ce dimanche, il y a beaucoup de nuages. On s'attend quand même à un dimanche assez changeant côté ciel. Le soleil alternant, donc ces nuages. Et surtout dans l'après-midi, attention des averses. Et surtout un risque d'orage vers l'est de l'île, au sud ou encore vers le centre, touchant presque également les autres régions. Avec un vent léger variable ce matin qui nous vient de l'est-sud-est à une vitesse de 15 km/h. Donc chaud encore aujourd'hui vers les régions côtières de 27 à 30 degrés attendu et de 23 à 25 degrés vers les régions du centre. En vous souhaitant surtout un très très bon dimanche. L'état de la mer, elle est agitée au-delà des récifs, ses houles venant du sud-ouest de 2 mètres. Marée haute vers 12h50, marée basse depuis 6h55, basse également à 19h25 ce soir et un coucher du soleil attendu à 18h10. Très bon dimanche.
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3: Ah ben voilà, écoutez, nous vous souhaitons un très très bon dimanche. Peut-être que vous vous réveillez à l'instant. Bon, nous sommes bien dimanche, hein. Nous sommes bien le 11 octobre et je suis ravie justement de vous accompagner aujourd'hui exceptionnellement. Eh ben oui, Corinette étant légèrement grippée, donc on l'embrasse et qu'elle se repose. Nous, on est ravis, Maniche à la réalisation, moi-même Louana avec vous, en espérant que votre petit déj là, peut-être se passe à merveille, votre pause dominicale qui vous fera le plus grand bien. Donc merci infiniment pour votre fidélité. Ça nous touche, hein, comme toujours, comme chaque matin, là, aujourd'hui. Et pour ouvrir la deuxième heure, après la courte pause pub, alors, cette chanson, pleine de nostalgie et d'émotion, Callum Scott, il arrive avec la balade You Are The Reason. Bah, You Are The Reason, justement, que Radio One est avec vous, comme toujours. Bientôt 25 ans que ça fera ensemble à vos côtés. On vous cale d'abord la courte pause pub et on se dit à tout de suite avec Callum Scott, You Are The Reason.
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jusqu'au bout pour vous ce matin. Calum Scott et Leona Lewis avec You Are The Reason, souvenir 2018. Pour vous souhaiter, bah écoutez, bien le bonjour et très très bon dimanche à vous. Oui, après une balade, on va dire piano-voix là ce matin, perfecto, hein, pour savourer peut-être le calme de votre dimanche matin, tranquille. Vous venez de vous réveiller, brancher Radio One, et là vous dites, oh là là, lundi, ils ont dit, mais non, je vous rassure, pas encore lundi vous êtes. On en profite, on fait un coucou doux à Angelo, du côté du nord de l'île, donc pour souhaiter bien le bonjour, je cite à ma maman Jacqueline, mon frère Francesco et toute sa famille également. Lui, il est parti faire sa petite balade à bicyclette ce matin vers la plage de Grand Gaube. Merci beaucoup pour ces très belles photos là ce matin. Donc on voit qu'il y a quand même un beau petit soleil du côté de la plage de Grand Gaube. Merci Angelo. Et puis pédale et vélo, et en plus ça rime. Donc bonne journée et très très bon dimanche. Et puis il y a aussi Bachir et Fazila du côté de Saint-François-Xavier, donc pour lui, donc Bachir et Fazila Pédianou, pour Elodie Thomas également, une petite pensée, bah oui, pour Elodie, pour sa famille, pour son mari, son épouse et ses parents également. Donc merci beaucoup pour la petite pensée ce matin. Thank you so much Bachir et Fazila. On vous embrasse très très fort. Et puis on me dit bonjour Lou. Moi tu crois Inari dimanche après-midi. Non, pas encore. C'est vrai, hein, parce que d'habitude, c'est le plaisir de partager avec vous le midi 15h, le brunch musical. Mais aujourd'hui, c'est un peu plus tôt. Et puis, une prière spéciale pour Elodie, c'est de la part de Gilbert pour le message. Merci beaucoup, Gilbert, pour le coucou doux. Là, aujourd'hui, ça nous touche comme toujours. Et puis, il y a aussi Ghislaine. Hein. Ghislaine, du côté de Melbourne, elle aussi, elle nous envoie. Et je cite mes pensées qui vont à Elodie Thomas ainsi qu'à son époux et sa famille. Merci beaucoup et bonne journée. Ghislaine, merci d'avoir pris le temps de nous envoyer ce message réconfortant également, hein, parce que la diaspora, c'est vrai, elle a beaucoup commenté, rempli d'amour face à la famille d'Elodie. Et donc on vous embrasse très très fort et merci comme toujours de partager avec nous 58 53 77 21. Le retour de la musique, bon allez, on va rester dans ce groove là de cette chanson réconfortante, bah oui, qui rappelle que les jours meilleurs arrivent toujours, on l'espère, encore plus pour Elodie et qu'elle s'accroche surtout. Vita et Slimane qui nous disent, qui nous chantent, ah ben ça ira, ben voilà, bonne écoute.

0: Vita et Slimane. Oui, ça ira, ça va aller aujourd'hui. Bon, c'est dimanche, on en profite hein, et merci d'ailleurs d'être avec nous. Et puis il y a Nathalie du côté de Vacoa qui nous dit la prochaine chanson pour mon mari doux Pedro. Voilà, pour souhaiter une bonne journée. Merci beaucoup, excellente journée à vous également. Rapidos, une courte pause pub et on se retrouve à la demi avec Rebecca François Boncœur. Ce sera bien sûr pour l'actualité sportive et on se dit à tout de suite.
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0: Très bon dimanche à l'écoute de Radio One, il est 7h30.
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0: Allez pour l'actu sport, Rebecca François Boncœur, bonjour.
18: Bonjour Loana, bonjour à tous.
0: On démarre et nous parlons cyclisme.
18: Place au vélo ce matin, Cascavel, le volet cycliste de la première édition de Maurice Ride Run La Vache Kiri, s'était lancé à 7h précise depuis le complexe sportif Spark. Deux parcours cyclosportifs de 69 et 89 km attendent les participants, avec notamment les ascensions exigeantes de Chamarelle, Pleine Champagne ou de Fantaisie, avant de rejoindre la nouvelle route de la brasserie Henrietta. Un beau défi au cœur des paysages du sud-ouest et du centre de l'île. La remise des prix est prévue à midi à Spark.
0: Allez, nous souhaitons surtout bonne chance et bon courage. Nous parlons également du foot féminin, Rebecca.
18: La sélection féminine mauricienne est arrivée à Accra hier matin. Les joueuses sont installées à l'hôtel San Marino en attendant leur confrontation face aux Black Queens du Ghana mardi prochain à 20h heure mauricienne. Battue 3-0 à l'aller jeudi dernier à Côte d'Or, Maurice devra réaliser une grosse performance pour tenter de renverser la situation lors de cette manche retour des qualifications pour les Jeux Olympiques de Los Angeles 2028.
0: Et nous restons également dans la compétition. On met sur les pistes hippiques cette fois-ci un champion qui continue d'impressionner, Rebecca.
18: La série exceptionnelle se poursuit en effet pour Kumbre Viahar. Le champion s'est une nouvelle fois imposé avec autorité dans la Princess Margaret Cup 2026, signant ainsi une 10e victoire consécutive. Zelmoris prend la 2e place devant Zavion, tandis qu'Underworld termine 4e. Kumbre Vieja se rapproche encore un peu plus d'un nouveau titre de cheval champion 2026.
0: Allez, nous parlons également foot européen. Donc un tour d'horizon rapidos, on revient sur les résultats des matchs joués hier soir, en commençant par l'Angleterre.
18: La 6e journée de Premier League a offert son lot de buts. Le carton du jour est signé Chelsea qui écrase Bournemouth 5-1 à Stamford Bridge. Arsenal réalise également une bonne opération en s'imposant 2-1 face à Leeds. Les Gunners prennent provisoirement la tête du classement à égalité de points avec le leader. À Old Trafford, Manchester United et Tottenham se neutralisent en 1-1, réduit à 10 après l'expulsion de Bentancourt. Les Spurs arrachent un point précieux qui leur permet de quitter la dernière place du championnat. Dans les autres rencontres, Brighton s'impose 2-0 sur la pelouse de Sunderland. Ipswich bat Fulham 2-1, tandis qu'Aston Villa et Brentford se quittent sur un score 2-2.
0: Et il y aura justement, donc ce soir, 19h30, le choc très attendu, Liverpool-Manchester City. Et on va en parler sur Radio 1. Direction maintenant l'Espagne, Rebecca, où le Real Madrid a laissé filer des points dans la course au titre.
18: Le Real Madrid et Villarreal se sont neutralisés 0-0 lors de la 8e journée de Liga. Une occasion saisie par le FC Barcelone qui s'impose avec autorité 3-0 face à l'Etafe. L'Atlético de Madrid réalise également une bonne opération en allant battre le Deportivo Alaves 2-1. De son côté, le Rayo Vallecano de l'Athletic Club et l'Athletic Club se sont quittés sur un score vierge 0-0. Le Barça profite donc de ce faux pas de Real Madrid pour réaliser une excellente opération au classement.
0: Allez, terminons avec ce Tour d'Europe en France avec une soirée particulièrement prolifique en Ligue 1.
18: La 10e journée de Ligue 1 a été marquée par une pluie de buts avec 16 réalisations en 5 rencontres. Brest signe la victoire la plus large de la soirée en dominant Angers 5-1. Le Paris Saint-Germain s'impose également 3-1 face au Mans. De son côté, Monaco et Toulouse se sont livrés un duel spectaculaire conclu sur un score de 2-2 après la remontée des Toulousains. Une soirée riche en buts sur les pelouses françaises.
0: Merci Rebecca pour toutes ces précisions. Sport, on vous retrouve, ce sera dans 25 minutes à 8h pour le grand journal.
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c'est bon, voilà, comme c'est bon ce dimanche que nous partageons ensemble avec vous, là aujourd'hui, exceptionnellement, on est déjà presque 7h40, on se réveille, on attaque ce qu'il faut, et ben oui, Kabarav Tempo, des appels soufflés grand matin, hein. En tout cas, on est ravis de vous accompagner, on me dit bonjour Lou, et bon dimanche, ben oui, comme toujours, du courage, c'est Joyce, hein, à qui on envoie de gros bisous également, et puis on nous demande aussi une chanson pour Solange, Vina, Magda, Chan, Devi, Noéline, Lisby, Rena, Rebecca également, Marlène. Et c'est Annie qui nous envoie un petit coucou doux. Coucou Annie. Et on vous souhaite également un très bon dimanche. Et puis une chanson pour ma maman chérie Claudia et de sa fille et Delphine du côté de Richter. Merci, bonne journée. Bonne journée à vous également. Et puis sympa, bah, écoutez, sympa aussi de vous savoir avec nous. Hein. C'est Christiane de Poudre d'Or qui me dit, bah, elle est ravie que je sois là ce matin. Et mais je vous rassure, on est bel et bien dimanche. Une fois n'est pas coutume, les amis, on se retrouve. Donc un peu plus tôt, voilà, que le midi 15h. Merci d'être avec nous, 58 53 77 21. Et puis on me dit bonjour Lou et un coucou à Eden de France, de sa maman Kate, également son frère Ellie, Jean-Carine, son oncle, cousin, cousine, sans oublier toute la famille, Isabelle. Merci beaucoup, c'est Rolande. Merci Rolande pour le coucou doux là ce matin. Bah, j'espère que Eden est avec nous. Et que Eden nous écoute ce matin. Allez, moi je vous embrasse et puis bah je vous souhaite aussi la bienvenue. Sweet about me. What is sweet about this Sunday? Bah, c'est parce que tout simplement, c'est dimanche, tout simplement. Voilà. Et on est tranquille ensemble avec vous jusqu'à 9h.

Clémy à l'instant pour vous sur Really One Sweet About Me. And isn't it a sweet Sunday que nous partageons ensemble avec vous là aujourd'hui. Vos messages, bah écoutez, vous êtes bien réveillés, vous êtes nombreux à balancer les coucous doux. Là aujourd'hui, on me dit salut Lou, bon dimanche. Un petit message d'anniversaire à Nathalie de Bel Étang. 60 ans aujourd'hui. Ah bah oui, sans oublier Hervé, ses deux filles également, son amie Corinne, c'est demandé par Josiane. Coucou Josiane, du côté de Médine. On vous embrasse très fort. Et puis également, bonjour Loulou, je voudrais souhaiter un joyeux anniversaire à mon amie Margaret Rayapen, qui a fêté son birthday, c'était le 2 octobre. Voilà, c'était avant, il y a quelques jours déjà. Et à mon amie aussi Claudine Obiloc, donc qui fête son birthday aujourd'hui, son anniversaire. C'est de la part de Marie-Claude Lecoq. Gros bisous. Et puis bon dimanche à toute l'équipe. C'est très gentil Marie-Claude. Vous embrasserez justement tout ce beau monde pour nous. Et nous vous souhaitons et un excellent dimanche. Et puis on me dit et un coucou à Nancy et Jess de Melbourne. Et sans oublier Mary Wayne et Christophe du côté.

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1: Pourquoi pas, why not? Ça fait siffler, ça fait chanter, pourquoi pas, oui. Et puis bah, ça fait peut-être aussi danser, why not? C'est Kenji Girac, on vous cale du Andalouse pour vous. Mais d'abord, une courte pause pub et on se dit à tout de suite.
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avec Kenji Girac ce matin, Andalouse. Je le disais, on siffle, on chante, on se fait plaisir, on vous fait plaisir, surtout en ce dimanche matin. Et là, qui peut nettoyer la zone, la gramata là, bah oui, des loins coulés, une finira master que c'est qui bizin. Donc voilà, vous avez tout ce qu'il faut. Et là, on commence à se rendre en cuisine aussi, hein, à nettoyer, à préparer ce qu'il faut. Peut-être que vous recevez du monde également, de la famille, tout à l'heure. Donc là, il a mis tout en place. D'ailleurs, on me dit, bonjour Lou, fini, remplis tout. Voilà, fini, remplis tout. Je voudrais souhaiter un joyeux anniversaire à mon bonhomme Guy. Bon dimanche, c'est Linda du côté de Cœur Fib. Merci ma Linda. Et bah bravo à vous, vous ne finirez remplis tout, il est bien abonné à être soi là. Donc tout barqué, une fini rempli. Yes, tout bouteille au taquet. Oh, bravo. À vous tous d'ailleurs, hein, qui ne récit comment dire, et remplis tout ce qui vise, hein, la grammatale, hein, vous êtes, parce que et si on respecte les horaires, bah, ça va couler encore quoi, 10 minutes, hein. Après c'est bon et il y aura plus rien du robinet, donc faites vite et

Matin, merci d'être avec nous. Il y en a aussi qui sont sortis prendre le ping du dimanche. Ah bah oui, avec ce gâteau piment. Ben là, évidemment, loup papier gâteau patate. Et gâteau patate, c'est pour bientôt ça, hein. Donc il y en a gâteau pomme de terre aussi et gâteau brinzel. Bon, c'est pas tous les jours. Voilà, un petit dimanche grand matin, on se fait plaisir avec un lot de gâteaux de l'huile. On aime bien ça. Moi, j'adore gâteau à rouille. Maniche, qui te choisit? Yes, gâteau à rouille. Yes. Ah, ben oui, comme bon chichinilo là. Maman. Mais sinon, un gâteau au piment, du pain aussi bien chaud. Sauf une du bel à danser aussi, ça fait toujours plaisir. Hein. Bien évidemment. Merci d'être avec nous là ce matin. Bon, allez, on va vous envoyer comme toujours le plein de bisous doux et de bisous fous. Et là, on va vous caler en musique. Un duo mythique, oh, année 99, La Diva et Whitney Houston également, Enrique Iglesias pour vous sur Radio 1. Nous sommes hein, dans le paroxysme même du romantisme ce matin. Ouh, could I have this kiss forever? Pas oublier les petits bisous, grand matin.

Alors là, coup sûr, moi je vous envoie de gros bisous doux et des bisous fous là ce matin. The whole lot of kisses. Eh ben oui, il faut on this beautiful Sunday. Merci d'être avec nous. On me dit coucou Loulou, je suis là. C'est Philippe, hein. J'ai cru que c'était déjà lundi ou alors j'ai rêvé, j'ai entendu ta voix. Non, non, rêvez pas. Zéro rêve, on est bel et bien là. C'est dimanche. Nous pas encore arrive lundi. Je vous rassure, mon Philippe. Eh ben oui. Après on me dit donc ça c'est Tony, hein. Tony du côté de Rochebois, comme toujours avec nous. Libétiamom ça, Pekui and Kanji. Alors, c'est quoi un kanji? C'est un bringel, bread touffé, piment, curry avec satini coco. Maman. Et il a vraiment une vidéo, tout en plus. Ça donne envie, hein? Écoutez, quand on voit ça, notre lipé mijoté là. Et c'est vrai, on voit, je vois bringel, je vois. Et piment, curry là-dedans. Maman. Après, à côté, tout fait bread. Ah, ok, vous me rassurez parce que tu crois mettre tout là-dedans, en fait. Tout fait bread, bringel, piment curry. Non, bread là de côté. C'est veg aujourd'hui, hein, j'ai l'impression. Merci beaucoup, Tony. Je vous embrasse. Et d'ores et déjà, bon appétit pour tout à l'heure. Et puis, le message, donc, un joyeux anniversaire à mon fils de cœur, Rodney, qui fête son anniversaire aujourd'hui. Que Dieu te bénisse toujours et te garde en bonne santé. Gros bisous à toi. C'est de la part de Jacqueline. Coucou, Jacqueline. J'espère que ça va là ce matin. Et puis écoutez, on vous embrasse très très fort. Pour boucler cette deuxième partie, mais c'est fou hein, comme ça défile hyper vite. Même le dimanche, ça défile vite. C'est incroyable. En tout cas, on va boucler donc la deuxième heure là aujourd'hui avec une chanson qui met en avant. C'est une chanson, hein, l'hymne même ultime sur l'amitié, sur la complicité musicale. C'est taillé pour être chanté là ce matin à tue-tête, pourquoi pas. En plus, ce 11 octobre marque l'anniversaire de ce grand monsieur de la musique. Je vous parle de Jean-Jacques Goldman, 75 ans aujourd'hui hein, pour Jean-Jacques Goldman, un artiste hors pair. Donc, joyeux anniversaire à Gigi Goldman. Lui d'ailleurs, jadis, un habitué de notre pays. Hein. Il venait très souvent, surtout du côté de Trobisch, pour les vacances avec la petite famille. Du coup, on prend Céline Dion, Jean-Jacques Goldman, J'irai où tu iras. Et merci justement de vous brancher Radio One, où que vous soyez là ce matin. Oui, on s'en va avec Zot, même dans la route, soyez hyper prudents. Le journal arrive dans moins de 4 minutes. On se fait un petit kiff. Céline Dion, Jean-Jacques Goldman.

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2: Merci d'écouter Radio One et très bon dimanche. Belle matinée, il est 8h. Dans un instant, le journal avec Rebecca François Boncœur. Oui, nous reviendrons sur justement le drame survenu du côté de Caen-le-Vieux. Et nous parlons justement, Rebecca François Boncœur, de ces insécurités. Bonjour Rebecca.
3: Bonjour Loana, bonjour à tous. L'incident de vendredi soir restera gravé dans les mémoires. Le tir qui a blessé Elodie Thomas ravive les interrogations sur les relations entre la police et une partie de la population. Policier à Caen-le-Vieux, justement, la National Human Rights Commission réclame une enquête judiciaire indépendante. Le sergent attendra à son avocat pour donner sa version. Anil Bechou affirme qu'un médecin reste à tout moment près de la jeune femme. 4 spécialistes indiens sont attendus à Maurice ce lundi pour opérer Elodie Thomas. Navratri et Durga Puja, les hindous entament ce dimanche 9 jours de dévotion pour célébrer la déesse Durga. Sur le plan international, Donald Trump s'en prend à Volodymyr Zelensky et invite les Ukrainiens à élire un nouveau président. Le tir qui a blessé Elodie Thomas, 27 ans, à Caen-le-Vieux dans la nuit de vendredi ravive les interrogations sur les relations entre la police et une partie de la population. Dans ce quartier confronté au problème de la drogue, les habitants expriment un besoin de protection tout en faisant part de leurs réserves à l'égard des forces de l'ordre. Entre attente et perte de confiance, les relations entre les riverains et ceux chargés d'assurer leur sécurité semblent fragiles. Nicoletta Estasi-Sandian est allée à la rencontre des habitants de Caen-le-Vieux. Écoutez ces témoignages.
4: Une augmentation de violence, nous passons sur l'insécurité. Donc nous posons même la question qui pousse à ce que ça puisse faire ça.
5: Oui, comment dire, il n'y a pas un endroit de sécurité. En tant que nous restons un peu longtemps, nous ne pouvons pas sentir en sécurité, mais c'est moi nous payons un choix.
6: Non, on porte la drogue, loin là. Oui, on peut les deux à soi, si vous m'en c'est moi ne peux pas m'en à soi. Je ne
7: suis pas capable de m'en avec porte-monnaie, avec l'argent. Je trace le sac. Et je viens devant où la porte, je tape la porte.
8: Qui connaît comment je résoudre ça? La police, il m'a dit, il m'a dit, la tête. Puis quand même, il m'a dit, résoudre ça. Nous, on ne sait pas, tu dis, nous, on ne peut pas faire rien. Nous, on va discuter, nous, on ne peut pas aussi, mais pas faire rien.
3: La National Human Rights Commission réclame l'institution dans les meilleurs délais d'une enquête judiciaire devant le tribunal de district de Rosil après la blessure par balle Elodie Thomas. Elle demande une enquête rapide, impartiale et indépendante afin que toute la lumière soit faite sur les circonstances de cet incident. Entre-temps, la police espère des développements dans l'enquête d'ici lundi. Ashley Victor.
9: Le sergent Gautam Singh Thakur, 57 ans, soupçonné d'avoir tiré sur le van dans lequel se trouvait Elodie Thomas, aurait choisi de garder le silence dans l'attente de son avocat. Comptant 36 ans de carrière, il est maintenu en détention préventive, la police s'étant opposée à sa remise en liberté sous caution, notamment pour des raisons de sécurité. L'autre occupant du van, un jeune homme de 19 ans, aurait été traumatisé par les événements. Hier soir, plus d'une vingtaine de membres de la Special Mobile Force étaient présents au poste de police de Caen-le-Vieux afin de prévenir d'éventuels débordements. Entre-temps, la Human Rights Commission a demandé l'institution d'une enquête judiciaire devant la cour de Rosil afin d'assurer l'indépendance de l'enquête policière. Elle souligne que le recours aux armes à feu doit rester une mesure de dernier recours et que tout usage de la force doit être nécessaire et proportionné. Elle réclame également la protection des témoins contre toute intimidation ainsi qu'un soutien médical, psychologique et juridique pour la victime et sa famille.
3: Et justement, dans ce dossier, un médecin est resté aux côtés d'Elodie Thomas toute la nuit. La jeune femme blessée par balle par un policier a été placée dans un coma artificiel. Une décision prise dans son intérêt, selon le ministre de la Santé, Anil Bechou. Le ministère a réagi sans délai et le Premier ministre a immédiatement donné son feu vert pour faire venir 4 spécialistes indiens, affirme Anil Bechou. L'opération s'annonce délicate. Malgré les efforts des médecins locaux pour stabiliser la patiente, le gouvernement veut maximiser ses chances centres de rétablissement. Le ministre souligne que les spécialistes indiens ont déjà réalisé ce type d'intervention. 4 chirurgiens seront à Maurice lundi, un neurologue, un spécialiste ENT, un spécialiste maxillofacial et un spécialiste de la colonne vertébrale, précise Anil Bechu, le ministre de la Santé et Tommy Kudashley Victor.
1: Il peut souffrir un édème cérébral. Et ça va là, il traverse traverser la mâchoire, il finit rentre dans ce licou près de sa colonne vertébrale. De là-bas, il tassé, la croissance finit intubée, comment dire, un artificial coma pour ne pas sentir douleur, et ça pour capable porter ce passage respiration et ce poumon. Alors, les autres ont fini pour prendre tout ça dans la décision-là. Les autres viennent dans la conclusion, comme on dit, qu'il n'y a pas pour conseillable pour avoir une patient à Déo. Après, comme on consulte le premier ministre, ils ont trouvé qu'il n'y a pas de médecin des vidéos qui sont venus. Les directeurs, c'est nécessaire pour un neurosurgeon, un vascular surgeon, un ENT spécialiste, un spinal surgeon et un maxillofacial surgeon, parce que ça va là, il dérange tout.
3: Anil Bechu tient aussi à dissiper tout doute sur les compétences des médecins du service public. Selon lui, le recours à des spécialistes étrangers ne remet nullement en cause leur savoir-faire. Écoutez.
1: Mon bac collectifé, du monde pense comme ça, on est un bon docteur dans l'hôpital. Alors, moi, vous prenez des doutes que l'équipe qui nous est là est très compétente. Mais seulement, nous pas pour jouer en rien. Parce que vous connaissez là-bas dans l'Inde, docteur, milliers de sa qualité d'opération là. Maurice, on pourrait garder l'occasion de faire une opération comme ça. Et puisque je fais beaucoup d'opérations, alors je tenais un peu beaucoup plus d'expérience. Moi, on a full confiance sur le médecin qui est présent. Et maintenant, nous pouvons rejoindre un spécialiste là. Vous trouvez un médecin à côté des patients. Tout au long du progrès là-bas, et vous communiquez avec nous plusieurs médecins, des spécialistes qui situation était, mais voilà, du tout les stats.
3: Le gouvernement fera tout pour que la lumière soit faite sur l'incident de Caen-le-Vieux durant lequel Élodie Thomas a été grièvement blessée par balle, assurance donnée par Ariane Navarre-Marie. La première ministre adjointe invite également toute personne pouvant témoigner à venir de l'avant sans avoir peur. Ariane Navarre-Marie exprime sa solidarité envers la famille d'Élodie Thomas, d'ajouter que l'ensemble du gouvernement suit cette affaire de très près. La première ministre adjointe s'est rendue à Plaisance hier soir aux côtés de Deven Agali député de la circonscription, afin de témoigner son soutien à la famille. Écoutez.
10: En contact avec le ministre Nagalingom, qui est aussi député de la circonscription. En contact constant avec le premier ministre qui peut suivre l'affaire de près. Et le gouvernement, dans son ensemble, peut suivre ces affaires-là de très très près. Nous visons sur la population qui, après n'a aucun cover-up, et nous invite tout du monde qui a envie de témoigner, vigne de l'avant, à bisinguer pire. Le gouvernement finit de faire le nécessaire pour qu'il y ait un médecin étranger, venir au plus vite pour guette madame-là. Nous exprimons nos solidarités à toute la famille, et moi, sur eux, qui le gouvernement, pour faire tout ce qui bisin, pour faire toute la lumière là, et qui madame là pour gagner tout soin qui bizin.
3: La communauté hindoue entame ce dimanche le jeûne du Navratri, aussi connu comme Durga Puja, pendant 9 jours. Cette célébration rend hommage à la déesse Durga, symbole de force et de victoire du bien sur le mal. Le pandit Yogeshwar Dukaran explique que cette fête rappelle notamment le combat de la déesse Durga contre le démon Mahishasura. Au-delà de cette victoire, le Navratri invite également les fidèles à combattre la colère, l'orgueil, la jalousie et l'égoïsme. Ses explications au micro d'Anushka Begalusantuk.
11: Ma Parvati prend forme de Durga pour éliminer la négativité. Mais aujourd'hui, dans Kali Yuga, nous disons que dans nous-mêmes, dans humain-même, nous avons good and bad. Alors quand nous restons carrément pendant Durga Puja, nous disons ma Durga qui toute la négativité qui nous a dans nous, toute la mauvaise pensée qui nous a dans nous, nous disons Durga ma, élimine ça. C'est pour ça que nous gardons carrément pendant 9 jours. Et il y a une deuxième facette derrière Durga Puja. And we believe ki pareil comme Bhagwan Sri Ram, lingen blessings on Ma Durga, Vijay Bhava, nous si pareil de nous la vie, peu importe dans quelle situation nous étions, nous pouvons gagner Vijay de nous la vie, nous pouvons gagner victoire de nous la vie.
3: Une célébration qui intervient alors que les Mauriciens font face à l'érosion de leur pouvoir d'achat et à des difficultés d'approvisionnement en eau dans certaines régions. Ces contraintes ont-elles une incidence sur les préparatifs et les rituels religieux? Élément de réponse dans ce reportage signé Anushka Begalusantuk.
12: La crise de l'eau vient compliquer les préparatifs de Navratri. Rencontrée dans un magasin de produits de prière dans la capitale, Sadna explique qu'elle n'a pas pu nettoyer sa maison comme elle l'aurait souhaité avant ses 9 jours de jeûne et de dévotion.
13: Comment un petit nettoyage, pour cuire, baigner, surtout baigner important pour nous faire la prière. S'il donne deux fois, deux étangs par jour, il peut suffire.
12: Guita, qui termine les préparatifs, nous explique qu'elle a fait le strict minimum. Elle s'est adaptée à la situation et s'est organisée en fonction de la disponibilité de l'eau.
14: La moitié est venue nettoyer, mais la moitié est restée pour nettoyer. Et là, de l'eau n'a arrêté là, tantôt 4 heures, de l'eau qui coulait. Après 8 heures, réarrêté encore. Je ramasse de l'eau, on ramasse de l'eau, on s'est habillé.
12: À ces contraintes s'ajoute la cherté de la vie. En plein achat pour Navratri, Ashik remarque une augmentation conséquente du budget consacré aux célébrations religieuses. Entre les produits pour les prières et les autres achats indispensables, les dépenses pèsent lourd actuellement.
15: Tout ça fait de monter parce qu'il avait bien importé. Comparé à l'année dernière, il a augmenté beaucoup. Je pense 5 000 roupies environ, peut-être 2005 par là. Une doublée, oui.
12: Même si l'eau manque et les prix grimpent, la foi, elle, ne faiblit pas. Au Navratri, les familles hindoues s'adaptent pour perpétuer la tradition dans la prière et la dévotion.
3: Un reportage signé Anushka Begalusantek.
2: Radio One, il est 8h11 pour la page Inter. Donald Trump s'en prend à Vladimir Zelensky. On en parle après la pause pub. À tout de suite.
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3: Le président américain Donald Trump s'en est pris ce samedi à son homologue ukrainien Volodymyr Zelensky. Il a affirmé qu'il était temps pour l'Ukraine d'avoir un nouveau président et a condamné les frappes ukrainiennes sur des infrastructures d'hydrocarbures russes. Face à la presse hier, le président américain a appelé à un changement de régime. Pour lui, il est temps pour l'Ukraine d'avoir un nouveau président davantage en capacité, selon lui, de mettre fin à la guerre avec la Russie. Il invite les Ukrainiens à choisir un nouveau dirigeant qui peut parvenir à un accord avec la Russie pour mettre fin à la guerre. Volodymyr Zelensky, en poste depuis 2019, aurait pu conclure de nombreux accords et il ne l'a jamais fait, a-t-il ajouté. Également dans l'actualité à l'étranger, les combattants houthis du Yémen ont attaqué l'aéroport de Riyad, capitale de l'Arabie Saoudite, avec un missile ce samedi. L'autorité saoudienne de l'aviation civile a annoncé ce matin que l'attaque avait fait 12 morts et 309 blessés, 4 Saoudiens, 2 Bangladais, 1 Américain, 1 Égyptien, 1 Argentin, 1 Syrien, 1 Palestinien et 1 Soudanais ont été tués. Certains blessés souffrent de blessures graves et se trouvent dans un état critique et des dégâts matériels ont été constatés à l'aéroport. L'Arabie Saoudite promet de riposter. Voilà la fin de ce journal. Merci de l'avoir suivi. La suite est toujours en compagnie de Louana.
2: Merci beaucoup Rebecca et vous serez de retour tout à l'heure à 9h pour le prochain Point Info. 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Oh, mais faire un bon deal.

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3: 14, la météo, il y a du soleil en ce moment un peu partout, il y a beaucoup de nuages également, faudra composer son dimanche avec ce temps assez changeant aujourd'hui. Dans l'après-midi, il y aura des averses attendues à l'est, au sud et vers le centre de l'île, des averses temporairement d'intensité modérée, voire aussi avec un risque d'orage, nous signale Météo Maurice. Et en journée, la maximale de 23 à 25 degrés vers les hauteurs et de 27 à 30 degrés aujourd'hui, les régions côtières. Le vent, il est léger, variable, nous vient de l'est, sud-est à une vitesse de 15 km heure en journée. La mer, elle est agitée au-delà des récifs. Toujours ces houles venant du sud-ouest de 2 mètres. Une marée haute, midi 50. Marée basse à 19h20 ce soir. Et ce coucher du soleil est attendu à 18h10. Très bon dimanche tout le monde.
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1: Ah ben voilà, et merci d'être avec nous. Il est 8h18. Ah oh ben écoutez, c'est un petit dimanche là, capable de faire grasse matinée, pourquoi pas si c'est le cas. Bah très bon dimanche à vous. Là, vous êtes toujours au lit, vous avez raison. On est tranquille et on est bien. Et un grand merci de partager votre petit déj également ce matin. Ou alors ce trajet là en ce moment, si vous êtes sur les routes, soyez hyper prudents. Et donc à vous tous sur les routes ce matin. It's Sunday driving, we slay on the road. Bah oui, on est tranquille. Même si nous roulons 40 km/h, tant mieux. Bah oui, c'est malin. Derrière. C'est dimanche, vous êtes. Allez, on va pas se prendre la tête aujourd'hui. Et puis, bah écoutez, accordez-vous quand même une vraie petite pause aujourd'hui avant de vous, d'attaquer la nouvelle semaine qui arrive. Bon, on est très loin de la nouvelle semaine, hein, c'est-à-dire demain. On va en profiter là aujourd'hui, donc pour toutes les familles réunies tout à l'heure, lors du déjeuner aussi. Et les petits moments, un petit quality time comme ça qui nous bien content. Donc, profitez au maximum de chaque minute ensemble et chaque instant. Et nous, on est ravis de vous accompagner. Maniche à la technique toujours, et moi-même Louana avec vous, on est ensemble jusqu'à 9h. Bon allez, pour démarrer, pour reprendre cette troisième heure en musique, il y a Maël, c'est la douceur de Maël, le titre c'est Mal à la tête. Mal à la tête, si par exemple vous êtes sorti hier, voilà, on est rentré très tôt ce matin, on a un peu, voilà, abusé, on ne sait jamais, mais vous êtes bien rentré, c'est ça le plus important. Donc on se réveille, la grand matin, on dit avec un petit mal de tête, donc du pétan, don, dans la tête, sont des choses qui arrivent. Pensez à un petit bol 5, on dit vous êtes, un petit boulette, on ne sait jamais, ça peut vous remettre d'aplomb, et puis bah buvez beaucoup d'eau, c'est aussi important. Maël, mal à la tête, c'est pour vous sur Radio 1.

Et c'est Maëlle à l'instant, et bien oui, gagnante de The Voice avec mal à la tête pour vous sur Radio 1. Bon, on a pas mal à la tête le dimanche, hein, autant que possible. Ben voilà, faut boire beaucoup d'eau et puis bah on s'hydrate comme il se doit et on est ravis de vous accompagner ce matin. 58, 53, 77, 21, on partage avec nous, hein, via le WhatsApp de Radio 1. On nous dit là en ce moment, bonjour, bonjour, on nous envoie même des photos. S'il vous plaît, c'est Michela. Il bidait nous comme ça, crêpe à la confiture, ananas et café. Maman. Ah, c'est le bon plan. Du dimanche, c'est vrai, on prend un peu plus de temps le matin pour le petit-déj. Et Naki content lit salé, Naki content lit sucré, à l'instar de Michela. Elle, c'est crêpe là aujourd'hui. Et ça, on adore. Merci beaucoup pour la petite photo. Ça fait toujours plaisir. Il y a aussi Yolande du côté de Suriname. Yes, bienvenue, un coucou pour toutes mes amies. Laura Nadej, Noéline, Maryse, Gan, Jane, ma famille, mes petits-enfants également à vous. Thank you so much. La musique est top et ça fait du bien. Ah, oh, bah écoutez, on est ravis justement que ça vous plaise là aujourd'hui. On vous embrasse, Yolande, du côté de Suriname là ce matin. Et puis vous êtes nombreux aussi à partager avec nous les messages, et ben oui, pour à l'attention de d'Elodie Thomas et de la part de Nazida par exemple, et Jonathan Govinden du côté de Pai. Il y a ce très beau message: face à une situation aussi difficile, je tiens à lui adresser tout mon soutien et merci beaucoup de prendre le temps. Et ben oui, que Dieu lui accorde sa protection. Et nous suivons justement cette actualité ensemble avec vous sur Radio One, la famille Thomas. On les embrasse très très fort comme toujours. Et dans nos pensées, hein, bah oui, ils sont là. Et qu'elle s'accroche, voilà. Avec de gros bisous doux et des bisous fous. Merci beaucoup, Nazida. On vous embrasse très très fort. Le retour de la musique. On se pose avec Olivia Dean. Bah oui, la voix néo-soul britannique. La petite pépite, hein. Donc, Man I Need ce matin pour vous sur Radio One.

0: La petite pépite du dimanche, c'est Olivia Dean à l'instant pour vous sur Really One Man I Need. Et merci de vous brancher. Le morning du week-end, oui, dire que ça défile hyper vite. Hein. Il y a Angela du côté de Rosil qui demande une chanson, je cite, pour mon amie Anne-Valérie du côté de Quatrebornes. Merci beaucoup, j'espère qu'elle nous écoute et on l'embrasse très très fort. En vocal, pour le retour de la musique du Michael Bublé, It's a Beautiful Day. Et on vocal d'abord la courte pause pub, à tout de suite. 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

Play à l'instant, bah oui, Liam feel good ce matin, oui, pour aborder, voilà, ce dimanche du bon côté, là, aujourd'hui. Isn't it a beautiful day qu'on a démarré depuis 6 heures ensemble avec vous. Merci beaucoup. On est ensemble dans ce dernier virage, donc, pour vous accompagner, donc, jusqu'à 9 heures. Il y a Manish toujours à la technique et moi-même, Louana ce matin. On me dit bonjour, toute l'équipe de Ready One et ma loulou, salut. Bonjour à mes deux fils, Warren et Emmanuel, Marine également, Marine Paul et puis, famille du côté de Maillebourg. Et pour moi-même, sans oublier. Voilà, Brigitte du côté de Castel. On vous embrasse, Brigitte, avec de gros bisous doux et des bisous fous, là, ce matin. Bonjour, Lou. Donc, plaisir renouvelé, toujours, de vous retrouver. Et, yes, on est d'accord. Hein, je m'associe à vous pour prier pour le rétablissement de cette jeune maman, Elodie, ainsi que toute sa famille. C'est très gentil. C'est JP. Eh ben voilà, yes, je vous embrasse, JP. Et merci, d'ailleurs, de prendre le temps de nous envoyer votre message rempli d'amour, rempli de bienveillance, on en a besoin. Je vous embrasse très très fort. Et puis, bonjour Lou et toute l'équipe, bon dimanche, une pensée spéciale à la famille Silvio, sans oublier à Ivy Berthelot de Poudre d'Or, à Aidé également et Ophélie de Quatre-Bornes. Très belle journée à vous avec des bisous doux, c'est gentil, et des bisous fous à vous également. Et puis il y a aussi Michael du côté de Pointe-Sable, comme toujours, il nous souhaite un bon dimanche et beaucoup de courage, surtout à toutes ces personnes qui doivent bosser là aujourd'hui. Et un petit bonjour aussi à la famille Polite et Matane, Midou, Virginie, ma sœur Sandra, Priscilla et tous équipés reconnaître-moi, voilà, c'est bon dimanche à vous tous, c'est Pamela. Merci Pam de nous écouter là en ce moment, je vous embrasse et je vous souhaite également un bon dimanche. Et puis il y a Georges Jean du côté de Bambou. Coucou Georges, excellent dimanche à vous également. Et puis bah on est ravis de vous accompagner là ce matin lors de votre réveil. Bon, et après Michael Bublé, et si on envoyait du et là l'anglais pour vous sur Radio One. We're gonna choose Texas. Attention, elle, c'est la touche country, hein, donc qu'on adore. Et là l'anglais qui nous dit choose in Texas ce matin. Ben oui, allez, on est tranquille là aujourd'hui, en ce dimanche, ensemble avec vous. 58 53 77 21.

Dreams. Bah écoutez, autant que possible, Zero Bad Dreams Today. Hein. C'est dimanche, les amis, donc merci d'être avec nous. Et puis, il y a aussi vos messages, les coucous doux. Un bon anniversaire à ma sœurette Stéphanie. Bon dimanche et bonne semaine. Gros bisous, c'est Kavita hein, du côté de Cœur Pipe qui est avec nous. Bonjour Kavita, on vous embrasse. Et puis, il y a Vanessa également qui fête son anniversaire. Vanessa, Floris de Dagotière, donc birthday hier. C'est la part de son chéri Bernard qui l'embrasse toujours très très fort. De la part également de Noéline de Riambelle qui nous souhaite aussi un très bon dimanche. Et puis, et à vous tous, à tout Benjamin qui écoute Radio One. Donc, bon courage pour ceux qui ont besoin de travail aujourd'hui. Et puis, bah, une petite pensée pour la famille Thomas God, la foi. Bon, dit avec eux de bon courage. C'est Stéphanie du côté de Baie du Tombeau. À 8h45, nous marquons une courte pause pub. Et à venir dans quelques instants, le journal nous la voit. La voix nous la terre. Voilà. Avec HT Victor. À tout de suite.

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2: À 8h50, et ben oui, on vous souhaite toujours la bienvenue. On me dit coucou Lou, bon dimanche. Et puis ben, à toute l'équipe également de Radio 1, c'est Marie-Dani Lafleur du côté de Grand B. Coucou Marie-Dani, des bisous à vous qui m'avez fait que les vélins. J'espère pas. Bonjour Lou et bonne journée. C'est de la part de Vimy, comme toujours branché Radio 1. Coucou Vimy, bon dimanche à vous et on vous embrasse très très fort là aujourd'hui en ce dimanche. Et puis on me dit également bonjour, bonjour. Happy birthday à André Victoire, donc 88 ans. Et c'était dimanche, c'est de la part de Corinne, Dorine, Richard, Jane, la famille Arnasalon du côté de Curpip, frères et sœurs, bien sûr, les enfants, les petits-enfants. Et bonne santé, gros bisous, Miss Lou, merci beaucoup. Et Eddie aussi, hein, donc joyeux anniversaire. Bon, voilà, le message, il est passé. Et je vous embrasse, Dorine, en vous souhaitant un très bon dimanche. Et puis, il y a aussi Stella, Stella du côté de Flic en Flac, comme toujours, branché Radio 1. Merci d'être là avec nous, nous dit-elle. Oh ben écoutez, merci à vous surtout de vous brancher Radio 1 ce matin. Pour mes deux cousines, Jessica Labelle d'Hercy, de Cassis, sa belle, sa sœur, voilà, Cindy Labelle, Alette de Quatre-Bornes. Les deux fêtent leur anniversaire aujourd'hui. Eh ben dis donc, happy birthday. Tout ce qu'il y a de meilleur de la part de la famille Serrette du côté de Flic en Flac. Et donc la direction, la messe à l'église Saint-Sacrement Cassis. Ben voilà. Voilà, donc bonne journée avec des bisous doux, des bisous fous. Et merci à vous tous là de partager avec nous l'union de prière pour Elodie Thomas. C'est très gentil, Stella. On vous embrasse en vous souhaitant surtout un bon dimanche. Le retour de la musique, on va se faire un petit plaisir. Bah oui, le chef-d'œuvre d'Edith Piaf, revisité sous une version tropicale, ensoleillée. Ben voilà, Exotical Groove, je suis sûre que ça va faire plaisir là ce matin. Et c'est pour vous sur Radio 1.

on vous attend, on adore Exotical Groove, la vie en rose là ce matin. Bah oui, Edith Piaf à notre sauce, n'est-ce pas? Merci d'être avec nous là, peut-être que vous vous réveillez. Oh bah écoutez, ça m'a fait immensément plaisir de vous avoir accompagné depuis 6h ce matin, une fois n'est pas coutume, parce que voilà, c'est ici que s'achève, on va dire, c'était un brunch musical un peu plus tôt avec vous, donc mais ça m'a fait immensément plaisir de prendre le petit déj, voilà, ensemble à vos côtés. La suite, donc ce sera 100% musique, un petit down memory lane, pouzote, et ben un souvenir entre Mike et Brandt, entre autres Clo-Clo. Donc voilà, vous serez servis aujourd'hui. Je vous souhaite d'ores et déjà une très très bonne écoute et surtout un bon dimanche. Puis à 11h, c'est Miguel que vous retrouverez, ben oui, autour d'une chanson pour avec son invité. Aujourd'hui, c'est Stephen Buckland. Ben donc voilà, soyez au rendez-vous tout à l'heure. Puis midi 15h, c'est Andy que vous retrouverez exceptionnellement aujourd'hui. On a revu un peu donc notre programmation, c'est pour vous accompagner. Moi, je vous embrasse, je vous retrouve sans faute dès demain matin, 6h, 9h, ce sera pour votre Wake Up Show, le meilleur des réveils. Il y aura de très très beaux cadeaux, on dit du tout cool, relax, tranquille. Demain, ça va être un peu under rush, hein, comme toujours. Gros bisous doux et bisous fous à vous tous. Je vous embrasse très très fort et nous allons terminer et avec Ed Sheeran ce matin. Ben oui, let's do it, Sapphire. Et pour ces deux petites minutes de pur bonheur, après, ben oui... Nous joignons demain, merci Manish, à la réalisation. Ciao, bye bye, et à demain sans faute.

0: 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Bon dimanche, Radio 1 9h. Place au grand journal avec vous, Rebecca François Boncœur, bonjour.
1: Bonjour Loana, bonjour à tous.
0: Les titres pour démarrer, l'état de santé d'Élodie Thomas.
1: L'état de la jeune femme reste stable ce matin, selon des informations communiquées par Anil Béthiou sur sa page Facebook. L'équipe médicale se prépare déjà à son intervention chirurgicale en attendant l'arrivée des spécialistes indiens. Le gouvernement promet de faire toute la lumière sur l'incident durant lequel Élodie Thomas a été touchée par balle. Ariane Avoir-Marie appelle les témoins potentiels à se manifester sans crainte. Résistance et Alternative saluent la réaction rapide du gouvernement dans la prise en charge d'Élodie Thomas. Le parti réclame également que justice soit faite dans cette affaire. Dossier des Chagos, Paul Béranger réclame de dialoguer avec, accepte de dialoguer avec Navin Ramgoulam, mais souhaite une rencontre élargie comprenant le leader de l'opposition et d'autres députés. Navratri et Durga Puja, les hindous entament ce dimanche 9 jours de dévotion pour célébrer la déesse Durga. Et à l'étranger, l'ouragan Isaiah fait 4 morts aux États-Unis et des centaines de milliers de personnes restent privées d'électricité. Les signes vitaux d'Élodie Thomas restent stables. L'équipe médicale qui se tient à son chevet a dès hier soir commencé à travailler en étroite collaboration avec des médecins de l'étranger. L'équipe médicale a entamé les préparatifs médicaux et des discussions concernant le matériel spécialisé nécessaire à son intervention chirurgicale. C'est ce que révèle le ministre de la Santé Anil Béthiou sur sa page Facebook ce matin après s'être entretenu avec l'équipe médicale. Malgré les efforts des médecins locaux pour stabiliser la patiente, le gouvernement veut maximiser ses chances de rétablissement. Le ministre souligne que les spécialistes indiens ont déjà réalisé ce type d'intervention. 4 chirurgiens seront à Maurice dès lundi. Le ministre de la Santé est au micro d'Ashley Victor.
2: Il peut souffrir un édème cérébral. Et sa balle-là, il traverse la mâchoire, il finit rentre dans son cou, près de sa colonne vertébrale. De la balle, il est tassé, la croissance de fin intublie, comment dire, un artificiel commun, pour lui pas sentir douleur, et ça, pour capable porter ce passage respiration et ce poumon. Alors, les autres, ils finissent pour prendre tout ça dans une décision-là. Les autres viennent dans la conclusion, comment vous dire, qu'il n'est pas pour conseillable pour avoir une patient à l'ADO. Après, quand on consulte le premier ministre, il trouve qu'il n'y a pas de médecin des vidéos, bienvenue. Le directeur, c'est nécessaire pour un neurosurgeon, un vascular surgeon, un ENT spécialiste, un spinal surgeon et un maxillofacial surgeon, parce que ça, la ligne dérange tout.
1: Anil Béthiou tient aussi à dissiper tout doute sur les compétences des médecins du service public. Selon lui, le recours à des spécialistes étrangers ne remet nullement en cause leur savoir-faire. Écoutez.
2: Mon bar collectif et du monde pense comme ça. On est un bon docteur dans l'hôpital. Alors moi, je prenais des doutes que l'équipe qui nous est là est très compétente, mais seulement, nous pas pour jouer en rien. Parce que vous connaissez là-bas dans l'Inde, il y a milliers de sa qualité d'opération là. Maurice n'a pas gagné l'occasion de faire une opération comme ça. Et puisque je fais beaucoup d'opérations, alors je tenais un beaucoup plus d'expérience. Moi, j'ai full confiance sur le médecin qui est présent. Et maintenant, nous avons besoin de savoir un spécialiste là. Vous trouvez un médecin à côté des patients tout au long du progrès là-bas, et vous communiquez avec nous plusieurs médecins, spécialistes qui situation était, mais voilà, du tout les stats.
1: Le gouvernement fera tout pour que la lumière soit faite sur l'incident de Camp de Vieux durant lequel Élodie Thomas a été grièvement blessée par balle. Assurance donnée par Ariane Avoir-Marie. La première ministre adjointe invite également toute personne pouvant témoigner à venir de l'avant sans avoir peur. Ariane Avoir-Marie exprime sa solidarité envers la famille d'Élodie Thomas, d'ajouter que l'ensemble du gouvernement suit cette affaire de très près. La première ministre adjointe s'est rendue à Plaisance hier aux côtés de Deven Nagalingam, député de la circonscription afin de témoigner son soutien à la famille. Écoutez.
3: En contact avec le ministre Nagalingam, qui est aussi député de la circonscription. En contact constant avec le premier ministre qui peut suivre l'affaire de près. Et le gouvernement, dans son ensemble, peut suivre ces affaires-là de très très près. Nous visons sur la population qui, après n'a aucun cover-up, et nous invite tout le monde qui a envie de témoigner, vienne de l'avant à Bisingue-Empire. Le gouvernement finit faire le nécessaire pour qu'il y ait un médecin étranger venir au plus vite pour guetter madame-là. Nous exprimons nos solidarités à toute la famille et moi, sur eux, qui le gouvernement pour faire tout ce qui est besoin, pour faire toute la lumière là et qui madame là pour gagner tout soin qui est besoin.
1: La priorité absolue est de sauver la vie d'Élodie Thomas, la seconde de sanctionner le ou les responsables conformément à la loi. Et c'est la position de Résistance et Alternative qui se dit rassurée par la décision rapide du gouvernement de faire appel à des spécialistes étrangers. Le parti n'acceptera aucune tentative d'étouffer l'affaire et compte sur le Premier ministre pour veiller à ce que toute la lumière soit faite. Kougan Parapène s'inquiète également du comportement du policier qui aurait menacé des personnes avec son arme à feu avant de tirer, alors que rien, selon lui, ne justifie un tel geste. Kougan Parapène au micro d'Achley Victor.
4: Tirs coup de balle, menace des mots, peu importe de qui ça n'a, mais surtout de la police, c'est totalement inacceptable, les condamnables potentiellement représentent un acte criminel. C'est pour ça que nous, on a envie que l'enquête fait le plus vite possible et de la façon la plus indépendante possible. Le Premier ministre, là, il y a une dire qui n'a pas pris aucun cover-up et en même temps, on a envie que tout le monde qui est témoin oculaire, hein, qui vive ce drame-là en live, je ne peux pas témoigner dans une instance appropriée pour dire ça que je tiens trouvé et que là, on a été responsable. Il faut bien payer les conséquences.
1: Le Conseil des religions exprime sa profonde préoccupation après l'incident survenu vendredi soir à Caen-le-Vieux, au cours duquel Élodie Thomas a été grièvement blessée par balle. Dans un communiqué émis hier, le Conseil adresse sa compassion envers la victime et ses proches, tout en priant pour son rétablissement. Il appelle les autorités à mener une enquête diligente, transparente et impartiale afin d'établir les circonstances de cet incident. Le Conseil des religions appelle la population au calme, à la retenue et à la responsabilité dans l'attente des conclusions de l'enquête. Également dans l'actualité, Paul Béranger dit être disposé à entamer des discussions avec le Premier ministre Navin Ramgoolam sur le dossier des Chagos. Interrogé sur ce sujet hier, le leader du Front militant progressiste affirme qu'il est effectivement prêt à participer à une rencontre avec le chef du gouvernement, mais précise qu'il ne compte pas se rendre seul au bureau du Premier ministre. Il souhaite être accompagné du leader de l'opposition et d'autres députés pour aborder ce dossier. Paul Béranger, des propos recueillis par Anushka Begalusantuk.
5: Moi, je déjà dit oui, mais ça n'a pas bien point, ça peut créer confusion, hein. Mon papa, dis-moi. Pas une réunion, ça dit, j'en parle quoi ici. Raconte des histoires, donc. Fini, Althusser le Moudiafran. Il y a un leader de l'opposition, il y a un député d'un parlement, il y a un bonbon conseiller légal. Pas, mon papa, Althusser le. S'il n'y a tout pas dans le bureau, Premier ministre.
1: Dans l'autre partie de l'actualité, ce dimanche, la communauté hindoue entame le jeûne du Navratri, aussi connu comme Durga Puja, pendant 9 jours. Cette célébration rend hommage à la déesse Durga, symbole de force et de victoire du bien sur le mal. Le pandit Yogeshwar Dukaran explique que cette fête rappelle notamment le combat de la déesse Durga contre le démon Mahishasura. Au-delà de cette victoire, le Navratri invite également les fidèles à combattre la colère, l'orgueil, la jalousie et l'égoïsme. Ces explications au micro d'Anushka Begalusantuk.
4: Ma Parvati prend forme de Durga pour éliminer ban négativité. Mais aujourd'hui, dans Kali Yuga, nous disons que dans nous-mêmes, dans humain-même, nous avons good and bad. Alors que nous, Eskarem, pendant Durga Puja, nous disons à Durga qui toute bonne négativité qui nous a dans nous, toute bonne mauvaise pensée qui nous a dans nous, c'est Durga Ma, élimine ça. C'est pour ça que nous gardons Karem pendant 9 jours. Et dans une deuxième facette derrière Durga Puja, and we believe ki pareil comme Bhagwan Sri Ram lingen blessings on Ma Durga Vijay Bhava, nous si pareil de nous la vie, peu importe dans quelle situation nous était, nous pouvons gagner Vijay de nous la vie, nous pouvons gagner victoire de nous la vie.
1: Une célébration qui intervient alors que les Mauriciens font face à l'érosion de leur pouvoir d'achat et à des difficultés d'approvisionnement en eau dans certaines régions. Ces contrats ont-elles une incidence sur les préparatifs et les rituels religieux? Élément de réponse dans ce reportage signé Anushka Begalusantuk.
6: La crise de l'eau vient compliquer les préparatifs de Navratri. Rencontrée dans un magasin de produits de prière dans la capitale, Sadna explique qu'elle n'a pas pu nettoyer sa maison comme elle l'aurait souhaité avant ses 9 jours de jeûne et de dévotion.
7: Comment un nettoyage, pour cuire, baigner, c'est tout baigner important pour nous faire la prière. S'il donne des fois un désertant par jour, il peut suffire.
6: Gita, qui termine les préparatifs, nous explique qu'elle a fait le strict minimum. Elle s'est adaptée à la situation et s'est organisée en fonction de la disponibilité de l'eau.
8: La moitié est venue nettoyer, mais la moitié est restée pour nettoyer. Et là, de l'eau est arrêtée, là, tantôt 4 heures, de l'eau qui coulait. Après 8 heures, réarrêtée encore. Je ramasse de l'eau, on ramasse de l'eau, on s'est habillé.
6: À ces contraintes s'ajoute la cherté de la vie. En plein achat pour Navratri, Ashik remarque une augmentation conséquente du budget consacré aux célébrations religieuses. Entre les produits pour les prières et les autres achats indispensables, les dépenses pèsent lourd actuellement.
9: Tout ça fait de monter parce qu'il avait besoin de porter. Comparé à l'année dernière, il a augmenté beaucoup. Je pensais 5 000 roupies environ, peut-être 2 500 par là. Mais il doublait, oui.
6: Même si l'eau manque et les prix grimpent, la foi, elle, ne faiblit pas. Au Navratri, les familles hindoues s'adaptent pour perpétuer la tradition dans la prière et la dévotion.
1: 9h10, la suite de ce journal après la pub.
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1: Direction les États-Unis pour l'actualité à l'étranger. 4 personnes ont perdu la vie et des centaines de milliers d'autres sont privées d'électricité après que l'ouragan Isaiah a frappé certaines régions du sud des États-Unis avec des vents violents et de fortes pluies. Les autorités ont fait état de 2 décès dans les États de l'Alabama et de la Floride, parmi lesquels des personnes tuées par la chute d'arbres sur leurs habitations. Selon le site Power Outage, environ 500 000 personnes au total était privé d'électricité dans plusieurs états samedi soir. Isaiah a touché terre en Floride vendredi en fin de journée avec des vents soutenus atteignant 168 km par heure avant d'être rétrogradé au rang de cyclone post-tropical. La tempête a abattu des arbres et arraché les toits des bâtiments. L'Alabama, la Floride et la Géorgie ont tous déclaré l'état d'urgence avant son arrivée, tandis que la Floride et l'Alabama ont émis des ordres d'évacuation obligatoires à l'intention de milliers de personnes. Par ailleurs, l'ouragan Simon s'abat sur la côte pacifique du Mexique et s'est intensifié pour atteindre la catégorie 4. Il devrait toucher terre dans la nuit. Voilà la fin de ce journal. Merci de l'avoir suivi. La suite est en musique.
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Bonjour à tous. Les signes vitaux d'Élodie Thomas restent stables. L'équipe médicale qui se tient à son chevet a dès hier soir commencé à travailler en étroite collaboration avec des médecins de l'étranger. L'équipe médicale a entamé des préparatifs médicaux et des discussions concernant le matériel spécialisé nécessaire à son intervention chirurgicale. C'est ce que révèle le ministre de la Santé Anil Bechtchou sur sa page Facebook ce matin après s'être entretenu avec l'équipe médicale. Ashok Kumar Singh, tout court, un sergent de police, a porté plainte hier car des publications circuleraient sur Facebook l'associant à l'incident ayant causé la blessure par balle d'Élodie Thomas. Le sergent Ashok Kumar Singh, tout court, porte en effet le même nom de famille que le sergent Gautam Singh, tout court, qui a été arrêté dans cette affaire. Le sergent Ashok Kumar Singh, tout court, affirme dans sa plainte que sa photo et ses informations personnelles sont partagées sur les réseaux sociaux et que cela lui porte préjudice. Paul Béranger dit être disposé à entamer des discussions avec le Premier ministre Navin Ramgoolam sur le dossier des Chagos. Interrogé sur ce sujet hier, le leader du Front militant progressiste affirme qu'il est effectivement prêt à participer à une rencontre avec le chef du gouvernement, mais précise qu'il ne compte pas se rendre seul au bureau du Premier ministre. Il souhaite être accompagné du leader de l'opposition et d'autres députés pour aborder ce dossier. Et à l'étranger, nouveau rendez-vous manqué pour la démocratie palestinienne. Mahmoud Abbas a décrété hier le report de près d'un an des législatives prévues fin novembre, fixant désormais le scrutin au 11 septembre 2027, conjointement avec la présidentielle. Le président de l'autorité palestinienne invoque les entraves israéliennes, mais dans les territoires comme en ligne, ce énième report alimente une vive désillusion. Voilà la fin de ce point info. Merci de l'avoir suivi. À venir, les avis de décès.

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1: On est prêt d'annoncer le décès de Madame Marie Gertrude Doris Mordet. Madame Marie Gertrude Doris Mordet, née chrétien, âgée de 63 ans, aussi connue sous le nom de Doris, le convoi sortira du domicile conjugal à Morcellement-Russe-Aux-Délices, Villenoire-Maillebourg, aujourd'hui à 11h pour se rendre à l'église Notre-Dame-des-Anges et de là au cimetière de Petit-Bel-Air, Maillebourg. Le décès de Monsieur Jean-Guy Emmanuel Le Grigor, habitant à rue Willoughby à Quatre-Bornes, âgé de 84 ans, aussi connu sous le nom de Guy. Le convoi sortira de la chapelle ardente d'Eliansons à Route Royale Beaubassin, aujourd'hui à 11h, pour se rendre à l'église Notre-Dame du Rosaire à Quatre-Bornes et de là au cimetière de Saint-Jean. Le décès de Monsieur Wong Siu Pao Wong Chong, habitant au lot 55 à Gentilly Estate Moka, âgé de 85 ans, aussi connu sous le nom de François. Le convoi sortira de la chapelle ardente de Moura à Route Royale Petite Rivière, aujourd'hui à 11h30, pour se rendre à l'église de Saint-Pierre-Élien et de là au cimetière de la paroisse. Le décès de Monsieur Dinesh Ramnial, âgé de 43 ans, aussi connu sous le nom de Bounty Eben. Le convoi sortira de son domicile à Avenue Virasamy hier, Morcellement, Raffray-le-Hocher, Terre Rouge, aujourd'hui à midi pour se rendre au crématorium de Sipaï Brûlé, Vallée des Prêtres. Le décès de Monsieur Kabi Ramkissoun, âgé de 58 ans, aussi connu sous le nom de Kavi. Le convoi sortira du domicile conjugal à Parrot Lane, Îlot d'Épinay, aujourd'hui à 13h pour se rendre au crématorium de Îlot d'Épinay. Le décès de Madame Marie-Julia Vigoureux, âgée de 81 ans, aussi connue sous le nom de Ouna. Le convoi sortira du domicile de son fils à Vigoureux Road, Bois d'Oiseau, Flac, aujourd'hui à 14h30, pour se rendre à la chapelle de Bois d'Oiseau et de là au cimetière de Saint-Julien Village. Le décès de Madame Marie Heidi Travailleur, née printanière, habitante au numéro C28 à Macadam Road, Baie du Tombeau, âgée de 95 ans, aussi connue sous le nom de Mamadi. Le convoi sortira de la chapelle ardente de Moura à Route Royale Petite Rivière demain, lundi 12 octobre à 10h15, pour se rendre à l'église de Sainte-Croix-Port-Louis et de là au cimetière de Saint-Jean. Et le décès de Monsieur Kaisinaden Kanusami Pile, aussi connu sous le nom de Naden, ex-employé de Inodis. Sa dépouille sera exposée à Eliansons à partir de 11h en ce dimanche et le convoi mortuaire sortira de chez Eliansons à Beaubassin demain, lundi 12 octobre à 13h pour se rendre au crématorium de Berthaud, Quatre-Bornes. À toutes ces familles endeuillées, Ready One présente ses plus vives sympathies.
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2: Radio One à vos côtés en vous souhaitant un très bon dimanche. Il est 11h. Ce Flash Info avec vous, Rebecca François Boncœur. Bonjour.
3: Bonjour Loana, bonjour à tous. Les enregistrements pour le Water Tank Grant Scheme démarrent à partir de ce lundi. L'exercice se déroulera par ordre alphabétique, soit les lettres A à M du lundi au mercredi et N à Z les jeudis et vendredis. Les enregistrements se dérouleront dans tous les bureaux de la Central Water Authority entre 9h et 15h30. Les abonnés devront présenter leur carte d'identité ainsi qu'une facture de la CWA. Rappelons que le Water Tank Scheme a été étendu à tous les foyers mauriciens qui ne possèdent pas encore un réservoir d'eau. Ils sont éligibles à une subvention de 15 000 roupies pour l'obtention de deux réservoirs d'eau et une pompe à eau. Les signes vitaux d'Elodie Thomas restent stables. L'équipe médicale qui se tient à son chevet a dès hier soir commencé à travailler en étroite collaboration avec des médecins de l'étranger. L'équipe médicale a entamé des préparatifs médicaux et des discussions concernant le matériel spécialisé nécessaire à son intervention chirurgicale. C'est ce que révèle le ministre de la Santé Anil Bechou sur sa page Facebook ce matin après s'être entretenu avec l'équipe médicale. Ashok Komarsingh, tout court, un sergent de police, a porté plainte hier car des publications circuleraient sur Facebook l'associant à l'incident ayant causé la blessure par balle d'Elodie Thomas. Le sergent Ashok Komarsingh, tout court, porte en effet le même nom de famille que le sergent Gautam Singh, tout court, qui a été arrêté dans cette affaire. Le sergent Ashok Komarsingh, tout court, affirme dans sa plainte que sa photo et ses informations personnelles sont partagées sur les réseaux sociaux et que cela lui porte préjudice. L'organisation du peuple Rodrigue affiche ses ambitions pour la prochaine joute électorale à Rodrigue. Le parti a célébré hier son jubilé d'or à la ferme en présence de ses partisans. Un vibrant hommage a été rendu au leader historique et désormais honorifique de l'OPR, Serge Clerc. Francisco François, leader de l'OPR, affirme que l'île est à la veille de la tenue des élections régionales et que le mandat de l'Assemblée régionale prendrait bientôt fin. Sur le plan international, l'Éthiopie et l'Érythrée sont au bord de l'affrontement. En Éthiopie, au Tigré, les troupes fédérales progressent vers le nord de la frontière avec l'Érythrée où sont postées les troupes érythréennes. L'Érythrée a demandé hier au Conseil de sécurité de l'ONU de condamner la déclaration de guerre déplorable de l'Éthiopie, avertissant qu'elle déstabiliserait la région tout entière. Voilà la fin de ce point info. Merci de l'avoir suivi. Je vous retrouve à midi pour le journal.
1: Oh, mais faire un bon dieu.

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3: Bonjour et agréable dimanche à vous. Quel plaisir de vous retrouver pour une nouvelle édition de votre émission Le Temps d'une chanson. Aujourd'hui, nous accueillons une personnalité et pas des moindres. Cette personne nous vient du milieu sportif et a été un athlète de très haut niveau. Notre invité ce dimanche est Stéphane Buchlen. Ensemble, nous allons parcourir la bande originale de sa vie. Le Temps d'une chanson, ça commence maintenant.

0: Ce dimanche, nous avons beaucoup de joie de converser avec une figure emblématique du sport mauricien. J'aurais tendance à dire une légende vivante. Il a inspiré beaucoup d'athlètes. Que devient-il? Ah ben, on prend de ses nouvelles aujourd'hui. Stéphane Buckland, bonjour.
1: Bonjour, Miguel. Bonjour, le peuple Radio One.
0: Ça va?
1: Ça va bien.
0: Ça fait longtemps?
1: Très longtemps. Très longtemps.
0: Qu'est-ce que vous devenez comme ça?
1: Ben, je bosse. Je bosse à mon compte.
0: Faut bien rouler la cuisine.
1: Exactement. Donc, je suis contracteur en bâtiment.
0: Ok.
1: En bâtiment, tout ce qui est rénovation.
0: Ouais.
1: Voilà
0: ouais.
1: Ce que je deviens.
0: Très bien.
1: Et après, je suis toujours le même.
0: Et le sport, vous en faites toujours autant ou pas forcément?
1: Je pratique un peu les arts martiaux.
0: Ah.
1: Et un peu les arts martiaux.
0: On est loin des pistes, là.
1: Ouais, loin des pistes. Loin des pistes. Tout ce qui est athlète.
0: Ouais.
1: Bon, Edban Zenes, j'entraîne les jeunes, beaucoup de jeunes, mais sans plus. Je partage mon expérience.
0: D'accord.
1: Je me considère pas comme un entraîneur, même si j'ai tous mes diplômes.
0: Ouais, ouais.
1: Je me considère comme quelqu'un qui partage son expérience avec les jeunes.
0: Alors Stéphane Buckland, c'est un athlète de très haut niveau. Vous avez représenté Lille aux Jeux Olympiques. Là, tout de suite de mémoire, c'est Athènes qui me revient.
1: 2004.
0: En tête. Quel souvenir vous gardez d'Athènes 2004?
1: Loin de la piste. Pourquoi je dis loin de la piste? Parce que 2004, même si j'étais en finale des Jeux Olympiques, l'esprit n'était pas là parce que, étant donné que j'étais sur la piste, ma finissait en même temps.
0: Ah. Donc c'est beaucoup d'émotions.
1: Beaucoup d'émotions personnelles, familiales.
0: Donc l'état d'esprit, c'était pas particulier à ce moment-là.
1: Exactement. Pareil. Mais tout de même, je retiens beaucoup de des moments inoubliables sur la piste.
0: J'imagine. Ou toujours suivant les Jeux Olympiques avec beaucoup d'intérêt, même des années plus tard, en étant plus athlète, comment dire.
1: Non, beaucoup moins. Beaucoup moins. D'ailleurs, je suivais très rarement.
0: Okay.
1: Étant athlète, je suivais pas. J'étais sur la piste que pour courir.
0: Parce que vous tenez la tête dans le guidon, de toute façon.
1: Mais beaucoup moins. Beaucoup moins. Au contraire, je prends plus de plaisir à suivre d'autres sports que l'athlète.
0: D'accord.
1: Ouais.
0: Parce que ça a occupé, j'imagine, tellement de place qu'à un moment donné, on prend du recul aussi.
1: 25 ans, un quart de siècle dans mon avis, moi, ne faire que ça. Donc, allons dire que je profite des autres sports.
0: Eh ben aujourd'hui, on va surtout vous découvrir autrement, un peu la bande originale musicale de votre vie, cher Stéphane. Je veux savoir, quelle est votre chanson préférée de tous les temps? Est-ce qu'il y en a une là de chanson qui vous plaît autant que les autres, qui vraiment c'est the best of the best?
1: Non, à vrai dire, j'ai pas de chanson préférée, parce que comme je suis un mélomane électrique, donc du moment que mes oreilles prennent plaisir du son, on passe super moment avec la musique.
0: Donc c'est toutes les musiques en général.
1: Toutes les musiques.
0: Qui tout sous, comment dire.
1: Mon pénal préférence. Certes, mon pénal préférence pour le Sega. Mais tout ce qui est musique, non, je suis mélomane.
0: Il n'y a pas un son, mais il y en a plusieurs.
1: Il y en a plusieurs.
0: Très bien. Alors peut-être là, la chanson du moment. Celle que vous écoutez en ce moment, qui vraiment va venir faire au plaisir, ou vous sentez à tue-tête, ou content. Est-ce qu'il y a un titre local ou international?
1: Local, je dirais Black Ayo, dans tout l'esprit.
0: Ok.
1: Donc, Black Ayo, si tu veux, c'est quelqu'un qui me suit depuis mon adolescent, en fait.
0: Ouais.
1: Parce que quand il commençait avec OSB, moi, toujours Black Ayo. Et d'ailleurs, c'est toujours le cas.
0: Ok.
1: Donc, me suivi énormément.
0: C'est un disque content.
1: Beaucoup.
0: Très bien.
1: Mon capable considère lui un frère de la musique, même si mon pas un artiste. Et moi, un artiste dans loin de la piste. Mais, tout ce qui est musique, donc, Black Ayo.
0: Et vous, moi, pensez-vous qu'il y a l'absence Zwen Lee aussi?
1: Oui, souvent nous Zwen, souvent nous causer, nous causer. Et non, énormément. Beaucoup de respect à lui.
0: Donc, en ce moment, le titre que vous écoutez en boucle, ça c'est
1: Dans tous les esprits.
0: Alaïla de Black Ayo. Yo, qu'on salue au passage.
1: Ouais.

0: chanson de votre enfance. Quel titre qui Kikuma ou Tani tout de suite là, ça ramène-nous un bon souvenir d'enfance, à la maison, avec les parents, ou avec les cousins, cousines, j'en sais rien moi, mais en tout cas qui vous ramène à cette période-là de votre vie.
1: Wow, crapaud crié.
0: Vrai?
1: Ouais.
0: Ok.
1: Parce qu'il y fait moi, m'asine beaucoup, mon enfance, côté, mon pingue d'enfance, couillé dans la bouche.
0: Ouais.
1: Donc, moi, me pèse bien le moment. Je suis pas d'une famille modeste, je dirige une famille pauvre.
0: D'accord, ouais.
1: Et quand on écoute bonne parole, qu'il y en a un crapaud crié, ben, il fait nous penser, il fait nous imaginer beaucoup, il fait nous réfléchir beaucoup, la vie.
0: Mm-hmm.
1: Ouais.

0: pauvre, mais heureux.
1: Heureux, très aussi, heureux.
0: L'amour des parents.
1: L'amour des parents.
0: Des proches, c'est.
1: Oui, oui, donc, on a la chance qu'on ait un parent et maman, papa qui est là. Et ça, c'est une affaire qui me. Tous les temps, me disent, moi, profite de maman, profite de papa, tant qu'il est là. Il faut des parents qui n'entendent quand on n'est plus là, dire, pardonne-moi, moi, tu comptes en toi. Non, le besoin d'y aller là, pendant qu'il est là.
2: La vie trop courte aussi.
1: La vie trop courte.
2: Et tout peut s'arrêter à tout moment.
1: Exactement.
2: Stéphane, bon, il grandit. Bon, c'est l'hyperalcoolèse. Qui, adolescent, Stéphane Buckland, il écoutait quoi?
1: Je dirais que, moi, j'écoute beaucoup, beaucoup, comment on dit, on écoute tout.
2: Hein?
1: Et adolescent, bon, tu n'avais pas Guns N' Roses à l'époque.
2: Ah, quand même.
1: Ouais, quand même, bon.
2: Ok.
1: Ouais, donc c'est pourquoi on me dit moi, le mélomane électrique. Et beaucoup de Bon Jovi et beaucoup de house music. Donc, mon père en préférence, comment on me dit.
2: Beaucoup de John Bon Jovi, là, que tu fais santé, Bed of Roses.
1: Bed of Roses, pourquoi pas.
2: Bed of Roses.

0: dit à mon mot. Moi, tu écoutes tout. Donc, à l'époque, bon, c'est les audits, pas beaucoup, hein. À l'époque, nous étions le fameux Walkman.
1: Toujours, oui.
0: Et Manzini, c'est pas beaucoup connu d'ailleurs.
1: Alors, pour vous expliquer, le Walkman, c'est un baladeur, mais que tu peux mettre cassette.
0: Exactement.
1: Est-ce qu'ils ont cassette même, la nouvelle génération connaît qu'il y était.
0: Vous êtes pas connu.
1: Bon, culture générale, oui, la cassette. Allez chercher cassette, CD, et puis il y a eu MP3, il y a eu tout ça, mais c'est vrai que le Walkman, ben, on est de la même génération, on a connu ça, nous.
0: Ouais. Donc, beaucoup de, comment vous dire, tout le monde la musique qui m'a dit content. À l'époque, nous, tu faisais là, c'était la Trescott. Melly Melo, côté Yamaha Music.
1: Donc, il y a Pip, là. Donc, Melly Melo, Mont-Blanc, Yamaha.
0: Et,
1: il y avait un quatrième, le nom est ça.
0: Ouais, donc.
1: Et puis, il y avait Power aussi.
0: Power Music Shop. Donc, ouais, c'est ça, man, l'époque, là. Et là, le fameux Walkman, c'était à la mode. Et, quand moi, j'écoute de tout. Et heureusement, nous, pas des rances du monde, comme on m'en a fait dans Bizodi. Donc, la musique était vraiment, pour nous dans nos oreilles, nous écoutions.
1: Ouais, ça, c'est la grosse parenthèse. C'est vrai, on écoutait soi-même sa musique.
0: Exactement,
1: quoi, hein.
0: Exactement.
1: On la partageait pas à outrance avec les autres.
0: Donc, moi, tu écoutes tout. Sega, House Music, tout. Ouais.
1: Très bien. Ah, le nom est revenu, c'était Symphonie.
0: Symphonie.
1: Aussi.
0: Ouais,
1: voilà.
0: Ouais.
1: Ben, on va saluer. Peut-être que certains entendront cette rencontre, là. Ouais. On les salue. Ça a marqué plein de générations. Ça, c'est sûr et certain.
0: Ouais.
1: Alors, Stéphane, la chanson qui vous met tout de suite de bonne humeur. Est-ce qu'il y a un morceau qui l'a comme un tanni, là? Allez. C'est parti pour la gloire.
0: Moi, je peux dire, peut-être, il y en a beaucoup, au fait. Il y en a beaucoup.
1: Ouais.
0: Surtout local, il y en a beaucoup. Cassia, sous bonne santé.
1: OK.
0: Et qui dit capable de booster moi, de réveiller moi. Et il y a aussi USB.
1: Ouais.
0: Donc, c'est sa génération là. Et comme j'ai fait mon temps de santé, mon gars, guidi, comme ça, Claude Gaspard dit. Donc, ouais. Ça, c'est la musique qui pas qu'à faire oublier. Donc,
1: Et Cassia, et OSB.
0: Santé,
1: et
0: les oiseaux.
1: Ouais.
0: Donc, c'est sa santé là qui est capable de réveiller moi.
1: Et qui met tout de bonne humeur.
0: Définitivement.
1: C'est peut-être aussi les souvenirs qui reviennent et c'est cette période-là, c'est un peu de nostalgie pour se dire
0: non,
1: que...
0: Non, je dirais pas nostalgie.
1: On se sentait bien aussi à cette période-là.
0: Non, je dirais pas nostalgie. Moi, pour dire qui, bon, il y en a beaucoup, mais ça, c'est dans une bonne, dans une bonne parole.
1: Mm-hmm.
0: Certes. Mais ces bonnes santé qui, ils rendent toi heureux, au fait.
1: Ok.
0: Ils rendent toi heureux. C'est même pas avoir la peps. Et voir, c'est même pas gagner, peps le matin, comment nous lever. Mais tu gagnes une sensation que ça dit mon laine. It makes you day, au fait.
1: Et puis, beaucoup de positivité aussi.
0: Exactement.
1: Non? Des paroles simples, mais beaucoup de positivité.
0: Exactement.
1: On ne clashait personne.
0: Ah non, c'est pas comme aujourd'hui.
1: Les temps changent, dit-on.

0: ou t'es un walkman, ou entraîné, ou pour vous faisiez de l'athlétisme, est-ce qu'il y a un mot sur lequel tu peux écouter pendant l'entraînement, par exemple?
1: Réveille-toi. Bon, même peut-être, peut-être que ça à l'époque, là, pas tant qu'on a réveille-toi. On me dit, il y en a beaucoup de sons qui m'ont oublié ce titre, en fait.
0: Ok, ok.
1: Mais moi, comme multi-athlète, et c'est une affaire qui me motivait souvent, pendant mon échauffement, c'était le Sega qui t'y boostait moi dans mon échauffement.
0: Donc vous écoutiez la musique locale et ça vous ça vous motivez.
1: Exactement.
0: Non, je cherchais le mot. Oui, il faut de la motivation pour faire du sport. C'est pas toujours évident, mais puis voilà. Mais lors des grandes compétitions, on évoque les Jeux Olympiques, vous n'avez pas connu que ça, il y a eu d'autres meetings auxquels vous avez participé. Kiban, peut-être quelles étaient les chansons qui vous accompagnaient? Est-ce que c'est par rapport à la période et aux années, les chansons du moment, ou alors peut-être il y a un truc une chanson fétiche qui vous accompagne tout le temps?
1: Comment me dire, moi j'écoute beaucoup Sega.
0: Ouais.
1: Après, moi j'écoute beaucoup house. Au fait, le house qui un des moments de motivation comme au faire mon échauffement. Là, il met moi vraiment dans un mood accéléré.
0: Ouais.
1: Donc,
0: fallait
1: que ce
0: soit du up tempo.
1: Exactement.
0: Ok.
1: Donc, quand on écoute Please Release Me, pardon.
0: Voilà, ou bien Without You.
1: Exactement.
0: Version Maria Carré dans comment
1: vous voilà, dire. Voilà, donc là, motivisant, mettez-moi dans le mood accelerator.
0: Ok.
1: Donc, c'était un peu ça.
0: Moi, et Stéphane Begal, il dit PC en toujours là-là?
1: Non.
0: Ah, pas
1: là, c'était que le tempo.
0: Alors, un titre là, un titre en particulier
1: Peut-être,
0: qui revient tout de suite.
1: Comment me le fait dire? Accelerator, par exemple.
0: Accelerator.
1: Ouais.
0: Très bien. Donc là, bien accéléré. Tchou! Ça, c'est la pression que vous avez connue, hein.
1: Ah oui.
0: Nous, regardez. Pas sur les réseaux sociaux encore. Ouais. Là, vous m'avez dit capable. Ben, mettez tout commentaire.
1: Écoute, petite anecdote. un coucou à mon frère qui est Canada.
0: Ouais.
1: Et la dernière fois, quand c'est la Coupe du Monde, là.
0: Ouais.
1: Il dit, moi, il était l'équipe PSG, mais j'ai dit, 3h du matin.
0: Qui ça là où l'équipe là?
1: Moi, l'Angleterre.
0: Oh, l'Angleterre.
1: Donc,
0: The Free Lions.
1: Ouais. De l'équipe PSG là, j'ai dit, mais 3h du matin. Il dit, moi, c'est à te comprendre, comment, amour ou chien, tu peux plaigner quand tu fais galoper 3h du matin.
0: Et qu'il vous a levé pour et tout.
1: Exactement.
0: Ah ben, on salue votre frère. Il s'appelle comment?
1: Mervin,
0: big up, il est en Canada, grand frère. Mon Dieu, bon courage, hein. Nous, les TV Vini, nous, mais profite de salaire. La chanson idéale pour faire la fête. Qui va écouter quand on vous en fait une belle boom fiesta, là. Au bout d'un moment, une grosse égale après l'autre, là.
1: Wow. Ouf. Ça, c'est une question un peu difficile.
0: Hein.
1: Difficile et très piégeux.
0: On aime les questions. Piquantes et pétillantes.
1: Mais les bizarres, mettez-moi dans le Marimoud. Faut des mots roulés, là.
0: En brûlé.
1: Ouais.
0: Une grosse égale aujourd'hui, une grosse égale peut-être de...
1: Non, à l'ancienne, avant.
0: À l'ancienne. Ok.
1: En disant Claude Gaspard. Même un Sky to be qui pas mal, pas mauvais.
0: Ouais.
1: Mais il est bien mettre dans l'ambiance.
0: Ticoté, noir, allez.
1: Ouais, exactement.
0: Ah, ticoté. En tout cas, on veut vous voir danser sur du ticoté, noir, allez.
1: Ah, mais il faudrait du moins faire un grand bal,
0: là, non, la nuit de Sega. Ça vous dansez, non, là. Pas un problème. La chanson qui vous fait penser à vos enfants. Bon, il y en a trois.
1: Ouais.
0: Vous pensez, c'est pas une période d'âge différente aussi.
1: Forcément.
0: Mais est-ce qu'il y a peut-être une chanson qui regroupe tous les trois?
1: Non, mes enfants sont un peu comme moi. Je t'écoute.
0: Ouais.
1: Je t'écoute tout. Et même si actuellement, je t'écoute de bonne santé de nos jours.
0: Ok.
1: Mais, de temps en temps, moi, j'ai un autre gamin de bonne santé qui, comment dire, dans mon époque.
0: D'accord.
1: Donc, peut-être, moi, qui ne tous autres.
0: De pas
1: le style qui m'ont écouté. Et, non, je t'écoute tout, pareil. Ouais.
0: Alors, trois filles. On peut savoir les âges et peut-être les prénoms, on va les saluer si elles nous écoutent en ce moment.
1: Milan, 22 ans.
0: Ouais.
1: Qui est née, pareil, comme tu, à Athènes.
0: Après, donc, c'est la fameuse naissance là, hein.
1: La première naissance.
0: Bisous à Milan.
1: Après, j'ai Emery.
0: Ouais.
1: Emery qui a 18 ans.
0: Ok.
1: Et après, là, derrière, 17 ans, il est là.
0: Marche. Nous ne connus bien ce n'est Stéphane. Vous m'avez trouvé bientôt pour une grand-père.
1: Pas encore.
0: Vous m'avez taquinou, évidemment. Alors, ben, en tout cas, c'est du Sega.
1: C'est
0: que vous écoutez, principalement, en famille. Et puis surtout, ce que vous aimez.
1: Ouais.
0: Ben là,
1: suivre.
0: Et il y a un artiste en particulier, Andéo Black Ayew, peut-être, quand on parle de Sega, là.
1: Non, mais t'as, je t'écoute souvent, Boyz II Men.
0: Boyz II Men.
1: Ouais.
0: Ah ouais.
1: Ouais.
0: OK.

0: Michael Jackson.
1: Michael Jackson.
0: Ah oui, quand même, qui est revenu à la mode avec le biopic Michael aussi.
2: Je crois que c'est un artiste qui nous va, il y en a des artistes peut-être qui nous va beaucoup finir, oublier.
0: Ouais.
2: Nous a Michael Jackson et Bob Marley.
0: Tout à fait.
2: Ouais.
0: Intemporel.
2: Moi, capable d'écouter Bob Marley, par exemple. Mais, moi, étonné, comme autant de moi, tu fais pas écouter Bob Marley.
0: Ok, ok.
2: Donc, il passe à cette génération-là.
0: Ouais. Et pourtant, le message, il reste toujours d'actualité.
2: Le message reste pareil. Mais c'est pour dire, tout ça, c'est pour dire que la musique, il est capable de réunir les peuples.
0: Exact, exact. Et la chanson que vous écoutez, peut-être quand vous êtes en voiture. Là, on conduit, on vient de nous, là. Qui vous tu peux écouter comme ça?
2: Beaucoup de Fanny G.
0: Fanny G. Wow. Ouais. Ancré à ton port ou?
2: Tout ce qui est Fanny G.
0: Là, elle a sorti un nouvel album, là.
2: Ouais.
0: Fanny G, qu'on a eu la chance de rencontrer, évidemment.
2: L'année dernière, j'ai loupé son concert à Bercy.
0: Ah, ok.
2: Ouais, donc, mon rat de son concert à Bercy. Et, mais c'est un artiste qui m'a apprécié.
0: Donc, vous aimez le zouk à la base, et puis l'artiste.
2: Zouk-Love. Beaucoup de Zouk-Love. Ouais.
0: Mon cher, nous avons découvert où, là, Stéphane McLean. Très bien, Fanny G, on va l'écouter.

0: fait pour un karaoké. Est-ce que ça vous arrive de faire du karaoké?
1: Là, au bourri, moi. Je me dis à où, là, au bourri, hein, moi?
0: Mon virier, fais nous rier.
1: Ocarina.
0: Non!
1: Non, lol. Ocarina. Non. Pour ceux qui parlent de l'ocarina, bien roulé, hein.
0: Et. Par contre, à quoi nous pouvons pas ça, là? Ouais. Ouais, ouais.
1: Non, je suis pas karaoké.

0: bain.
1: Pas bien du tout.
0: La salle de bain.
1: Comment du tout?
0: Ouais.
1: Mais comment on sortit la salle de bain, marée de santé?
0: Ouais, là.
1: Mais c'est moi qui
0: résonne.
1: Il résonne bien dans la salle de bain, là.
0: Ouais, ben, voisine, quand on a une marée de santé.
1: Oh, mais j'ai dit, il a arrêté, mais là, avec la situation
0: ouais,
1: de l'eau en ce moment, on croit. Et puis, pas trop beaucoup l'état de la salle.
0: Là, nous, on va à peine rentrer, nous, vous allez sortir des suites. Non,
1: ah
0: je ne suis pas karaoké.
1: Oh, ok.
0: Ouais.
1: Là, en même temps.
0: Je chante pour moi.
1: Ouais.
0: Pour mes voisins, dans la salle de bain.
1: Mais on parle pas de nous en spectacle.
0: Non.
1: Très bien. On retiendra qu'il s'est fait beaucoup de choses, Stéphane Buckland, mais pas forcément pousser la chansonnette. Alors, Stéphane, on passe aux questions rafales. Pouvez-vous vous décrire en deux phrases?
0: Je suis réservé et gentil.
1: Très bien. Votre ouais. plus grande qualité?
0: Généreuse.
1: C'est vrai?
0: Ouais.
1: Et à l'opposé, votre plus gros défaut?
0: Je fais trop plaisir à tout le monde.
1: Oh, manabisé.
0: J'essaie de ne pas déplaire.
1: Manabisé.
0: Non, on ne peut pas dire abisé.
1: Hein?
0: Mais j'aime pas déplaire.
1: Ok. Difficile ouais. de dire non.
0: Difficile de dire non. Ouais. Même si des fois c'est obligé.
1: Ouais.
0: Mais pour moi, je trouve que c'est dur de dire non.
1: Ok.
0: That's why I'm not a yes man.
1: Très bien. On retiendra là. Hein. Le métier que vous rêviez d'exercer quand vous étiez petit?
0: Tireur d'élite.
1: Non.
0: Ouais. C'est une affaire qui... Bon, on est peut-être de part un film qui okay. m'ont attiré par ça.
1: Ouais, ouais.
0: Mais c'était un métier qui tout le temps m'ont adoré faire.
1: Et à aucun moment, athlète de haut niveau, c'était dans une pipeline, ça? Non.
0: Non, jamais. Et quand j'étais jeune, moi, tu guettes beaucoup, à l'époque, Jeux Olympiques, à la télé.
1: Ouais.
0: Même si t'es les gens qui sont encore blancs, non? Parce qu'on peut mettre couleur, là-dedans.
1: OK.
0: Et, pas de chocou, commandant Epson, nous mettre l'encre, non. Donc, t'es juste chocou blanc, noir. Mais, à l'époque, moi, tu adores Get Call, le vice-garde.
1: Oui. Bah, ça a été.
0: C'était un moment idole.
1: Une référence, quoi.
0: Ouais. Ouais.
1: Il a suscité bien des passions. Comme vous avez exactement. Suscité des passions ici pour d'autres, parce que dès qu'on arrive à atteindre des objectifs,
0: ouais.
1: ça change. Beaucoup,
0: ouais.
1: beaucoup d'intérêt, évidemment.
0: Donc, ouais. moi, inspiré par ça, et du jour au lendemain, on retrouve moi être parmi les meilleurs mondiaux.
1: Et oui, quelle carrière!
0: Ouais.
1: Racontez-nous votre dernier rêve. Est-ce que vous rêvez? Est-ce que vous vous rappelez de vos rêves? Ou cauchemar, accessoirement?
0: Non, j'ai toujours pas de dernier rêve.
1: Ouais?
0: Non, toujours pas. Parce que...
1: Ou pas rêver?
0: M'ont rêvé, mais j'arrive me trouve la fin.
1: Oh!
0: Donc, pas aucun rêve complet.
1: Pena, comment dire, une suite logique dans ce que vous rêvez?
0: Non, pena une suite logique.
1: Mais dernier affaire où tu rêvais, que ça n'a tu là-dedans? Ou je mets vis-à-vis de moi, pas de rêve, moi, pas ça.
0: Il y a eu des
1: pas de cauchemar de moi, pas ça.
0: Des Loirs et des Nevers.
1: Oh, des Loirs et des Nevers.
0: Non. Non, c'est juste qui, bon, me croire dans mon rêve.
1: Ouais.
0: Donc, c'est pourquoi on appelle ça des rêves.
1: D'ailleurs.
0: Mais je vois jamais la fin de mes rêves.
1: OK.
0: Donc, m'espérer qu'un jour, avant qu'il me quitte ça, les mondes, là, me trouve mon rêve réalisé.
1: Allez, c'est tout. Réalise un rêve. Réalise ce rêve.
0: Amen.
1: Une activité que vous aimez faire en famille, avec vos enfants, etc.
0: Aller à la plage.
1: La mer?
0: Ouais.
1: Au grand dans ça?
0: Un
1: plaisir simple.
0: Je suis pas comme un poisson dans l'eau.
1: Ouais.
0: Mais moi, dois à la mer. Spécialement la plage du monde.
1: OK.
0: Et c'est

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1: Même si nous pas de gagner l'hiver, ça dit l'année là.
2: Ok.
1: Mais j'adore l'hiver. Je préfère l'hiver que l'été.
2: Ah bah il en faut ceux qui aiment l'hiver.
1: Sauf que malheureusement en hiver nous pas qu'à la mer.
2: Ouais.
1: Bah, c'est la glace.
2: Ah, glace ouais,
1: comme,
2: bon, hein?
1: Mon t'es comme tout touriste pénasé, mais bon.
2: Oui mais non très peu très peu
1: fun. The fun.
2: Yes. Ouais. Alors vous êtes plus chat ou chien?
1: Chien.
2: Vous en avez?
1: Oui.
2: Combien?
1: J'ai deux chiens.
2: Et ils se prénomment comment?
1: Flash et McQueen.
2: Mange. Ah ben écoutez, en même temps, on les embrasse parce que ma lame est à nu là.
1: Flash et McQueen.
2: Un coucou.
1: Ouais.
2: Et est-ce que vous avez un talent caché, Stéphane Buckland? Tu sais qu'on fait là. Est-ce qu'il y a des affaires qui vous connaissent?
1: Non, j'ai pas découvert. Talent caché, on pas découvert, non.
2: Alors définitivement, la chanson, la clé, ça m'a compris.
1: À part la clé, non, on pas découvert talent caché.
2: Cuisine? Vous cuisinez un peu?
1: Nous sais essayer, hein.
2: Ou tracer?
1: Tracer, pas trop. Pas trop non bleu.
2: Ou alors débrouiller.
1: Débrouiller.
2: Ouais. Mais qui te fait un carabin talent caché? Ne pas beaucoup tu l'amènes,
1: non, talent caché, non, comment vous dire.
2: Vous avez fait affaires, vous.
1: Peut-être.
2: Peine un talent caché. Il joue au modeste, hein, Stéphane Buckland. Allez, on passe à votre mini portrait chinois. Si vous étiez un sport, en dehors de l'athlétisme, vous seriez lequel?
1: Footballeur.
2: Ok.
1: Ouais, j'adore le foot. Et même si un peu longtemps, on ne peut pas pratiquer.
2: Ouais.
1: Mais j'adore le foot. Ouais. Après la tête, peut-être moi, tu peux penser que tu faisais football.
2: Mais où tu peux faire football quand tu es zen, etc.
1: Oui, oui. Manger pour Mangal Sports Club.
2: Ok.
1: Deuxième division nationale.
2: Ouais, ouais.
1: Deuxième régionale, deuxième division nationale. Et après, une batte avec une équipe vétéran. Mais de toute façon, à la base, moi, nous avons cité, à la base, nous avons des Russes dans quoi si
2: ouais,
1: bon.
2: Ouais.
1: Mais
2: Pieni, tu es la fois.
1: Pieni,
2: ouais.
1: Kidzong le colta.
2: Oula. Ça, c'est à la dure.
1: Ça, c'est à la dure.
2: Et mais après,
1: J'ai dit, maintenant, j'ai l'eau synthétique.
2: Ah là, il a. Les temps changent, on disait.
1: Les temps changent.
2: Évidemment. Si vous étiez un animal, vous seriez lequel?
1: Panthère.
2: Pourquoi? La vitesse?
1: Des postes aux couleurs.
2: Ok.
1: Des postes aux vitesses.
2: Ouais.
1: Des postes aux l'intelligence. Après, ce regard fait appel.
2: Très bien. Moi et tout. Non, on regarde pas faire, nous. Heureusement.
1: Non. J'ai pas les yeux revolvés, mais.
2: Ah, Marc Lavoine. Il connaît ses classiques. Si vous étiez. Ah, nous sens de belle. Si vous étiez un acteur, vous seriez qui?
1: J'ai trois noms en tête.
2: Ouais.
1: Bruce Willis.
2: Ok.
1: Will Smith.
2: Oui.
1: Et Steven Seagal.
2: Marche.
1: Ouais.
2: On plaisante pas, là, hein.
1: Ah, non. On plaisante pas. Casse pas du.
2: Si vous étiez une émotion, Stéphane, vous seriez laquelle?
1: La joie.
2: La joie, pourquoi?
1: Me content, fait à Dimon, prend plaisir. J'aime pas voir les gens pleurer.
2: Ok.
1: Et ça m'est mort, dis-moi, comme toi, Dimon pleurer d'amour.
2: Ou pas bien.
1: Bon, à part la tristesse, on peut dire une proche.
2: Oui, voilà.
1: Ouais.
2: Et la circonstance qui est évident.
1: Ouais. Mais en temps normal, non, pas content tout, Dimon pleurer, point de vie, point de non.
2: Ok.
1: Et non, j'adore la joie.
2: Donc vous êtes le joyeux luron qui nous ramène de la joie.
1: Ouais, mon content tout du monde. Au fait, après chez eux de la journée, riez, trappe-vent, diayo, ouais. Mais non, la joie. Ouais.
2: Si vous étiez une couleur, Stéphane Buckland.
1: Rouge.
2: Pourquoi d'ailleurs vous arborez du rouge aujourd'hui? Pourquoi le rouge?
1: C'est une couleur qui est attirant.
2: Ouais.
1: Déjà le rouge. C'est une couleur vif. Et après, c'est pas pour se faire remarquer, mais me trouver c'est une couleur qui y a leur tout au fait. Y a leur tout. Quand mettez une canson green, hein, c'est mise.
2: Il m'a rien insisté.
1: Oh, tu l'as rien.
2: Très bien. Et puis ouais. C'est tellement vivant.
1: Exactement.
2: Voilà. Si vous étiez une boisson, vous seriez quoi?
1: Un dé le sucré bien glacé.
2: Un dé le sucré?
1: Bien glacé.
2: Mange.
1: Mais c'est pourquoi me dire crapaud crier, mon monde comme ça moi.
2: Ok, ok.
1: Donc à l'époque. Pénage jus pour boire.
2: Ouais.
1: Maman est fan de l'esprit, de nous boire, nous rappeler. Hein.
2: Et ben voilà.
1: Ouais.
2: En tout cas, ça incarne une étape importante de votre existence.
1: Exactement.
2: Et qui fait que vous êtes, j'imagine, aujourd'hui.
1: Oui.
2: Ah là, il a.
1: Ouais.
2: Et pour finir, si vous étiez un plat mauricien, qui plat où tu peux être?
1: Et mon père, je suis une des amants, c'est un diri serviette.
2: Qui était ça, diri serviette? Oui, vous avez découvert.
1: Gros bois trip.
2: Oh, oui, mais les a mangés. Mais moi, pas un grand fan
1: pas
2: de
1: fan.
2: Ça. Mais.
1: Ça, c'est mon plat préféré.
2: Mais beaucoup moins, c'est quand on mange gros.

0: poids trip, ouais, évidemment.
1: Ou de moins un gros poids trip, you make my day.
0: Vrai?
1: Ah ouais, ouais, ouais.
0: Donc on a pas mis une big gros poids sur la
1: langue? Non, dans pas mis une big,
0: enfin,
1: dans sa gros bulgy même, ouais. Là.
0: Ah ben écoutez, ouais, de tous les invités qu'on aura reçus, c'est vrai qu'on n'avait pas encore eu cette ouais, proposition, donc merci de partager.
1: Plaisir,
0: Bah là, ça coulait à bien le calme, là.
1: Donc ouais, un Thierry, gros trip. Avec trip.
0: Ah ouais,
1: avec un tartini cocolo, là.
0: Pas au kikui, ça c'est mort, là.
1: Ah, moi, kikui, ça, ah, non.
0: Avec un tartini coco.
1: Un tartini coco.
0: Pimenté?
1: Non, pas forcément pimenté.
0: Moi, je suis sans piment. Hein.
1: Non, je suis pas quelqu'un qui mange du piment. Enfin, je peux manger.
0: Oh, moi, je peux gagner un petit monde dans mon team.
1: Non, faut pas le manger un piment. Faut pas le manger un piment. Mais ça dépend des plats.
0: Ok.
1: Par exemple, on gagne bon salmitang.
0: Oh, des pizzas un peu épicées.
1: C'est un peu, pas épicé, comme on dit, au pépé mange.
0: Là, au pépé mange piment. Ah, ça même. Pas capable. On est apprécié, non.
1: Un dexi piment sec, non. Non, on a besoin juste.
0: Très bien.
1: Pour qu'il goûte, là, quand la langue peut battre, on dit, ouais, bien manger.
0: Et Stéphane Buckland, un dimanche type traditionnel pour vous. Ouais. Comment ça se passe? Là, aujourd'hui, vous êtes avec nous, donc merci.
1: Ben,
0: comment ça se passe habituellement?
1: Ben, le matin, bon, normal, réveil, normal, je suis pas quelqu'un qui, au pain de couche-tard.
0: Pas gras, en ou dormi bonnet, la veille?
1: Non, enfin, non, me dormi tard, okay, moi.
0: En dormitant.
1: Ouais, en okay, dormitant, okay, parce que ouais, je suis ouais, très télé, moi.
0: Ok.
1: Donc, tant que t'es les gens allumés, moi, j'irai s'ouvrir.
0: Ou guetter même.
1: Ouais. Mais, donc, moi, je suis pas quelqu'un qui est grasse matinée.
0: Ok.
1: Mais tout de même, moi, content, et comme au lever, moi, quand même, bon tasse du thé. Bon tasse du thé.
0: T'es au lait, ça?
1: T'es au lait.
0: Ah oui.
1: À casse maman.
0: Ah,
1: oui. Ouais. Donc, elle monte tasse du thé, après, on nous calcule qui nous fait de la journée.
0: Ok. Ouais. Très bien. Okay. Donc, c'est chaque dimanche, c'est une nouvelle aventure.
1: Ça peut changer. Comment okay, nous capables, sa case, comment nous capables, sortir de la mer, ouais, comment ouais, nous capables. Et bon, en ce moment, le craze de la jeunesse, hein, bon, ben, enfants de mon papa. Tribeca.
0: Ah bon, d'accord. Ouais. C'est les centres commerciaux, ouais, c'est les,
1: nous, le...
0: ok.
1: Et sans faire la publicité des autres.
0: Hein?
1: Mais, non, ça dépend des dimanches. Ça dépend.
0: D'accord.
1: Ouais.
0: À l'aventure, quoi.
1: À l'aventure. Sinon, si peine un rôle, on est téléphone camarade, nous sommes un peu game.
0: En tout cas, Stéphane, ça a été un bonheur de vous revoir, de vous plaisir, entendre à nouveau. Ça fait longtemps qu'il nous patine récit, mettre un dialogue sur les ondes de radio. Plaisir. En tout cas, pour ma part.
1: Ouais.
0: Mais au pas santé, au pas fait, Fimaco, c'est pas grave, trop.
1: Mais t'as là où il y a moins d'affaires.
0: Hein?
1: Qui, peut-être, mon skip loin de parenthèse.
0: Dis-moi.
1: Mon rêve.
0: Oui.
1: Mon rêve, certes.
0: Hein?
1: Comme moi, t'as Luther King, tu dis, I have a dream.
0: OK.
1: Moi, vu une ministre d'espoir, ça paye.
0: Ah bon? Ah, belle ambition. Là, nous pensons l'émission, tout là. Ok. Donc, c'est quelque chose que vous caressez, ça?
1: Ça, oui. Ouais. Okay. On a vu une ministre des Sports de sa pays.
0: Affaire à suivre, alors.
1: Affaire à suivre.
0: On dit ça, on dit rien.
1: Exactement.
0: Suivez Stéphane Buckland sur ses réseaux sociaux pour ne rien manquer de son actualité. Stéphane, merci beaucoup.
1: Au plaisir.
0: Bon dimanche.
1: Ah, à vous de même.
0: Et à très bientôt.
1: À très bientôt.

Bon, c'est fini pour ce dimanche. Merci à notre invité. Merci à Marley et Maniche pour la prise de son et la réalisation technique. À venir les news avec l'équipe de la rédaction. C'est Attilou qui débarque sur Radio 1 pour le midi 15h. Pour ma part, je vous retrouve demain, lundi, pour le club, dès 11h. Excellent appétit à vous et agréable dimanche.

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0: 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Ce midi, Rebecca François Bonker, vous nous parlez de la crise hydrique.
1: Après l'inflation, le manque d'eau constitue un autre défi pour les PME. Ils sont nombreux à redouter les conséquences financières d'une sécheresse qui perdure. Question de l'eau, les modalités du Water Tank Scheme a détaillé par Chiam Tanou. Seuls les foyers qui n'ont pas de réservoir sont éligibles. Les spécialistes indiens chargés de la prise en charge d'Elodie Thomas attendus à Maurice demain à midi. L'état de santé de la jeune femme reste stable selon Anil Bechou. Père policier à Caen-le-Vieux, la National Human Rights Commission réclame une enquête judiciaire indépendante. Le sergent attendra son avocat pour donner sa version. L'incident de vendredi soir restera gravé dans les mémoires. Le tir qui a blessé Elodie Thomas ravive les interrogations sur les relations entre la police et une partie de la population. À l'étranger, en Inde, Delhi reste sous tension malgré la libération des dirigeants de la CJP suite aux manifestations d'hier. La sécheresse affecte le quotidien des Mauriciens, mais aussi celui des petites et moyennes entreprises. Si les récentes mobilisations des habitants à travers l'île témoignent de leur frustration et de leur détresse face aux difficultés à accomplir les tâches les plus élémentaires, la situation n'est guère différente pour les entrepreneurs opérant dans les régions les plus touchées. De Vacoa à Caen-le-Vieux, en passant par Rosil, le manque d'eau complique les activités des entrepreneurs confrontés à un approvisionnement irrégulier dans les secteurs de l'alimentation comme dans celui des salons de beauté. Tous redoutent les conséquences financières d'une sécheresse qui perdure. Le point avec Nicoletta Estasi-Sandian.
2: À la caverne Vacoa, Brian, gérant d'un snack, se dit contraint de remplir des seaux d'eau à l'avance en raison d'un approvisionnement irrégulier et d'une pression insuffisante.
3: Là, nous pouvons ramasser de l'eau, nous pouvons faire provision et de l'eau, nous n'avons pas assez de pression. Nous pouvons nous là où nous n'avons pas plein, mais pourtant nous faisons tout ce que nous avons. Au moins de l'eau, là, c'est de nous un des spécifiques. Pour ce qu'il nous faisons, nous n'avons pas tenir.
2: À Stanley-Rosil, Véronique, qui tient un salon de coiffure, ne cache pas son inquiétude face à une sécheresse qui commence à peser sur ses activités.
4: T'as là, moi, comment dire à mon client, ben, si peinard de l'eau, si je te tenais, je faisais laver les cheveux après je venais, ou sinon, quand je pouvais me faire couleur, tout ça, comment nous continuer le travail.
2: Ayant déjà été confrontée à des épisodes de sécheresse prolongés par le passé, Marie-Hélène, boulangère et pâtissière, redoute que cette pénurie ne compromette le respect des normes d'hygiène essentielles à ses activités.
5: Enfin, la pégaye de l'eau, mais si manqué, c'est vrai qu'on a dû affecter le business, surtout qu'il a besoin pour l'hygiène, tout ça.
6: On a deux places là, moi.
5: Si vous me manquez, si vous prenez 6 mois là-bas, si vous manquez, nous tracez et puis me gardons en réserve aussi. Quoi, nous besoin d'une réserve.
2: Alors que le gouvernement mise sur les petites et moyennes entreprises pour soutenir la croissance économique, celles-ci subissent de plein fouet les conséquences de la crise hydrique. Face à cette situation, les entrepreneurs lancent un appel pressant au gouvernement afin que des solutions concrètes et mieux adaptées à leurs besoins soient mises en place.
1: Et justement, les enregistrements pour le Water Tank Grant Scheme démarrent à partir de ce lundi. L'exercice se déroulera par ordre alphabétique, soit les lettres A à M du lundi au mercredi et N à Z les jeudis et vendredis. Les enregistrements se dérouleront dans tous les bureaux de la CWA entre 9h et 15h30. Les abonnés devront présenter leur carte d'identité ainsi qu'une facture de la CWA. Chiam Tanou, directeur de la Central Water Authority, affirme que son organisme compte plus de 300 000 abonnés au statut de particulier. Il nous donne plus de détails sur le processus d'enregistrement. Il intervenait dans l'émission Polémique hier.
7: Les consommateurs qui peuvent atteindre que je viens dans le bureau de la CWA, enregistrer je, nous pour faire une nouvelle de vérifier la section. Est-ce que la personne vraiment est pénalité à côté? Sa procédure est terminée, nous pouvons mettre un stamp au papier là. Ensuite, nous pouvons dire à la personne, dirigez-vous vers la banque de développement. Nous pouvons faire sous une procédure administrative. Nous pouvons donner un voucher et à partir de là, je prends ce voucher, je t'en vais vers une quincaillerie. Ce qui me comprend avec la DBM, je t'en ai la liste de bonne supplier avec eux.
1: Chiam Tanou recommande d'autre part d'installer les réservoirs d'eau au sol car la pression sur le réseau de la CWA est réduite.
7: dans un élément de crise de l'eau qui nous est actuellement là, c'est qu'ils nous trouvaient par rapport à un certain événement et la personne ne nous a pas fait gagner de l'eau. L'état nous parce que nous avons fait vérification, effectivement il y a de l'eau. De l'eau là peut couler, mais de l'eau là n'est pas montée, n'est pas à sur la dalle. Il y a un manque de pression. Mais si nous avons de l'eau sur le sol, ça peut permettre qu'ils aient de l'eau remplie et avec le système de pompe, cette pompe de l'eau là, je t'envoie une sur la dalle.
1: Et la gestion des réserves en eau demeure au cœur des préoccupations politiques. Paul Béranger, leader du Front militant progressiste, interpelle les autorités sur les responsabilités entourant cette situation qui perdure à Maurice. Lors de sa conférence de presse hier, il s'est notamment demandé pourquoi Prakash Mantura, ancien directeur de la Central Water Authority, n'a toujours pas été interrogé par la Financial Crimes Commission. Paul Béranger a également pointé du doigt les travaux de remplacement des tuyaux dans plusieurs régions du pays. On l'écoute des propos pour recueillir par Anouchka Begalou-Santek.
8: Et vous dites, Jot Franck, dis-moi une pose une question, monsieur Mantoura. Il m'a dit, jusqu'à aujourd'hui, mon conseil dit, dans le régime précédent, personne n'est pas intéressé, personne n'est pas ni Financial Crimes Commission, ni gouvernement, non. Prakash Mantoura, dès l'heure qu'il vient de faire, des ans, nous peut coster là, dans ce gouvernement-là. Mal dans région Rivière-Noire, ou dans les Nord, ou encore tout ça, dans le tuyau plastique là, exposé des hauts, un eyesore, et non seulement un eyesore, mais il y a endommagé. Extraordinaire, c'est franchement une catastrophe, ça, CWA en général.
1: Les spécialistes indiens qui doivent opérer Elodie Thomas atterrissent à Maurice demain à midi. Le ministre de la Santé, Anil Bichu, reste catégorique face aux critiques selon lesquelles la victime aurait dû être évacuée du site par airlifting. Selon lui, c'est aux médecins de donner leur feu vert. Le ministre Anil Bichu est au micro de Shreya Sanasi.
9: Pour un neurospine surgeon, interventional neurological specialist, un anesthésiste, assistant neurosurgeon, un head and neck specialist, critical care, c'est-à-dire post-opérative critical care specialist, and head and neck surgeon de l'Inde. Et ensemble avec eux, il y a six supportive operating staff qui peuvent venir demain vers midi. Et comment vous pouvez venir? Nous prenons un contact direct avec l'équipe mauricienne qui est là, qui peut travailler ensemble. Nous pouvons décider qui marche à suivre, parce que ça nous donne liberté. Un médecin qui peut décider qui qualité l'opération pour faire, ne peut faire tout ce qui est humanly possible. Il y en a beaucoup d'écritures qui font par une airlift, etc. Pour ça, la réponse m'a déjà donnée. Pas moi qui décidais, c'est un médecin qui décidait.
1: À savoir que les signes vitaux d'Elodie Thomas restent stables. L'équipe médicale qui se tient à son chevet a dès hier soir commencé à travailler en étroite collaboration avec les médecins de l'étranger. L'équipe médicale a entamé des préparatifs médicaux et des discussions concernant le matériel spécialisé nécessaire à son intervention chirurgicale.
10: Le sergent Gautam Singh Thakur, 50.
1: La National Human Rights Commission réclame l'institution dans les meilleurs délais d'une enquête judiciaire devant le tribunal de district de Rosil après la blessure par balle d'Elodie Thomas, 27 ans. Elle demande une enquête rapide, impartiale et indépendante afin que toute la lumière soit faite sur les circonstances de cet incident. Entre-temps, la police espère des développements dans l'enquête d'ici lundi. Les détails avec Ashley Victor.
10: Le sergent Gautam Singh Thakur, 57 ans, soupçonné d'avoir tiré sur le van dans lequel se trouvait Elodie Thomas, aurait choisi de garder le silence dans l'attente de son avocat. Comptant 36 ans de carrière, il est maintenu en détention préventive, la police s'étant opposée à sa remise en liberté sous caution, notamment pour des raisons de sécurité. L'autre occupant du van, un jeune homme de 19 ans, aurait été traumatisé par les événements. Hier soir, plus d'une vingtaine de membres de la Special Mobile Force étaient présents au poste de police de Caen-le-Vieux afin de prévenir d'éventuels débordements. Entre-temps, la Human Rights Commission a demandé l'institution d'une enquête judiciaire devant la cour de Rosil afin d'assurer l'indépendance de l'enquête policière. Elle souligne que le recours aux armes à feu doit rester une mesure de dernier recours et que tout usage de la force doit être nécessaire et proportionné. Elle réclame également la protection des témoins contre toute intimidation ainsi qu'un soutien médical, psychologique et juridique pour la victime et sa famille.
1: Et le tir qui a blessé Elodie Thomas à Caen-le-Vieux dans la nuit de vendredi ravive les interrogations sur les relations entre la police et une partie de la population. Dans ce quartier confronté au problème de la drogue, les habitants expriment un besoin de protection tout en faisant part de leurs réserves à l'égard des forces de l'ordre. Entre attente et perte de confiance, les relations entre les riverains et ceux chargés d'assurer leur sécurité semblent fragiles. Nicoletta Estasi-Sandian est allée à la rencontre des habitants. Écoutez.
11: Une augmentation de violence, nous ne passons sur en sécurité. Donc nous posons même la question qui pousse à ce que ça puisse la faire ça.
12: Oui, moi je dis pas un endroit de sécurité. En tant que mauvais là un peu longtemps, ou même beau, faut pas sentir en sécurité, mais c'est moi nous payons un choix.
13: Oui, on peut les deux à soi, si vous m'en oui. Moi, je pas m'en à soi.
14: Pas capable de m'en avec porte-monnaie, avec l'argent. Je trace au sac. Et je viens devant où la porte, je tape la porte.
15: Tu connais comment nous résoudre ça, t'as connu. La police, il m'a dit, il y a une grande partie, il y a une grande partie, il y a une grande tête. Tu sais, il m'a dit, résoudre ça, fait. Nous, on ne pas, tu dis, on ne rien. Nous, on a discuté, nous, on ne pas, mais pas qu'on fait rien.
1: Ça fait autre chose. L'organisation du peuple Rodriguez affiche ses ambitions pour la prochaine joute électorale à Rodrigue. Le parti a célébré son jubilé d'or ce samedi à la ferme en présence de ses partisans. Un vibrant hommage a été rendu au leader historique et désormais honorifique de l'OPR, Serge Clair. Francisco François, leader de l'OPR, affirme que Lille est à la veille de la tenue des élections régionales et le mandat de l'Assemblée régionale prendrait bientôt fin. Voici un extrait de son discours.
16: Je vais célébrer nos 50 ans la veille élection régionale. On fait un appel à la mobilisation de tout le monde autour de l'OPR. Prochaine élection qui m'est venue. Du coup, un grand rendez-vous et qu'elle nous vienne pas de l'histoire. Qui peut écrire ensemble avec ce grand lecteur. Un nouveau passe de l'avenir avec ceux de la jeunesse. Et d'ailleurs, je remercie Manson qui me déjà commence un travail. Élection qui va venir une bonne élection pour la jeunesse. Mettez-vous en avant-plan. Et au PR, il compte où.
0: Vous écoutez le journal de Radio One, il est midi 12, l'actualité à l'étranger en Inde, Rebecca François Moncoeur.
1: La capitale indienne reste en alerte face à de nouvelles manifestations de la Cockroach Janata Party, un mouvement de jeunesse réclamant des réformes électorales et la démission du chef de la commission électorale. Arrêté hier, le fondateur Abhijit Dibke et deux autres leaders ont été libérés sous condition d'éviter tout trouble à l'ordre public pendant un an. Malgré le déploiement massif des forces de l'ordre et des milliers d'interpellations. La veille, la contestation persiste. Également dans l'actualité à l'étranger, nouveau rendez-vous manqué pour la démocratie palestinienne. Mahmoud Abbas a décrété hier le report de près d'un an des législatives prévues fin novembre, fixant désormais le scrutin au 11 septembre 2027, conjointement avec la présidentielle. Le président de l'autorité palestinienne invoque les entraves israéliennes, mais dans les territoires comme en Libye. Ce énième report alimente une vive désillusion. Voilà fin de ce journal. Merci de l'avoir suivi. À venir le journal des sports.
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2: Triathlon et les championnats d'Afrique qui se déroulent actuellement en Égypte.
3: La meilleure performance mauricienne est signée Adrien Toulet. Il termine au pied du podium dans la catégorie U23 et prend la 8e place au classement général. Rémi Gérard se classe 18e tandis que Laurent Lentété a été contraint à l'abandon lors de l'épreuve de course à pied. Place aujourd'hui au relais mixte, soit le Mixed Team Relay. L'équipe mauricienne sera composée de Kera Rajabali, Adrien Toulet, Tiffany Piat et Rémi Gérard. Les quadricolores tenteront de conclure ces championnats d'Afrique sur une bonne note.
2: Du triathlon au cyclisme, avec un autre grand rendez-vous sportif ce week-end, la première édition du Maurice Ride Run à la Vache qui rit.
3: Les épreuves cyclistes ont pris leur départ ce matin au complexe sportif Spark à Cascavel. Deux parcours cyclosportifs au programme à 69 et 89 kilomètres. Les participants doivent notamment affronter les ascensions exigeantes du col de Chamarelle, Plaine Champagne et de Fantaisie, sans oublier la nouvelle route reliant la brasserie à Henrietta. Un véritable défi d'endurance pour les cyclistes engagés sur les routes de l'Ouest et du centre de l'île.
2: On reste dans les compétitions locales, mais cette fois sous les paniers avec deux rencontres au programme de la 17e journée de la Super League de basketball.
3: Black Shield affronte Storm à 14h avant le duel entre Dragon et Attila prévu à 16h. Les deux rencontres se disputeront au gymnase de Phoenix.
2: Et place maintenant au football européen avec un dimanche particulièrement alléchant en Angleterre pour la suite de la 6e journée de Premier League.
3: Trois rencontres sont au programme cet après-midi. À 17h, Crystal Palace reçoit Nottingham Forest, tandis que Hull City accueille Everton. Mais tous les regards seront tournés vers Anfield à 19h30 pour le choc entre Liverpool et Manchester City. Les Citizens, leaders du championnat, tenteront de poursuivre leur excellent début de saison. En face, Liverpool doit impérativement réagir pour réduire l'écart avec son rival dans la course au titre. Les Reds devront toutefois composé avec plusieurs absences dans leur secteur offensif. On choque au sommet à suivre à partir de 19h30.
2: Et de l'Angleterre à la France, où la 8e journée de Ligue 1 se poursuit et s'achève aujourd'hui avec trois rencontres.
3: À 17h, Nice accueille Strasbourg. Rennes affronte ensuite Auxerre à 19h15 avant l'affiche entre Troyes et l'Olympique de Marseille programmée à 22h45. Hier soir, Monaco a laissé filer 2 points à domicile face à Toulouse. Alors qu'ils menaient 2-0, les Monégasques ont finalement concédé le match nul, 2 buts partout. Une occasion saisie pour le Paris Saint-Germain, vainqueur du Mans, sur le score de 3-1, malgré un 11 largement remanié. Brest a de son côté signé le carton de la soirée en dominant Angers, 5-1. Lorient a infligé au Paris FC sa première défaite de la saison, 1-0, tandis que Lille s'est imposée sur le même score face à Havre.
2: Direction maintenant l'Espagne avec la suite de la 8e journée de la Liga.
3: 4 rencontres sont au programme ce dimanche. Elche affronte le Celta Vigo à 16h. À 18h15, le Real Sociedad reçoit Deportivo la Corogne. À 20h30, le Real Betis sera opposé à Osasuna avant la dernière affiche de la journée entre le Racing Santander et Valence prévue à 23h, heure mauricienne. Hier, le FC Barcelone s'est imposé avec autorité 3-0 face à Getafe, tandis que le Real Madrid a battu Villarreal sur la plus petite des marges, 1-0.
2: Et pour terminer, cap sur le sport automobile avec le Grand Prix de Singapour de Formule 1.
3: Le départ de cette course nocturne prévue pour ces conditions éprouvantes sera donné cet après-midi à 16h mauricienne. Max Verstappen a frappé fort ce samedi. Le pilote Red Bull a remporté la course sprint avant de décrocher la pole position grâce à un chrono d'une minute 31 secondes et 373 millièmes. Le Néerlandais s'élancera devant Charles Leclerc sur Ferrari et Lewis Hamilton. Kimi Antonelli partira lui de la 4e position. Au programme, 62 tours sur le circuit urbain de Marina Bay, où la chaleur, l'humidité et les interventions de la voiture de sécurité peuvent bouleverser la course. Voilà, fin de ce journal de sport. Merci de l'avoir suivi. La suite est avec Andy.
2: Merci Rebecca François Boncœur pour ces infos.
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nuages venant du secteur est influencent le temps local. Les conditions atmosphériques sont plutôt instables quand même sur notre région. Le temps pour cet après-midi, mi-couvert à nuageux avec des averses localisées. Ces averses pourraient être temporairement modérées, accompagnées d'orages isolés, surtout à l'ouest. La maximale entre 23 et 25 sur le plateau central et entre 27 et 30 degrés sur les régions côtières. Le temps sera plutôt nuageux dans la soirée avec des averses principalement sur la moitié est de l'île et le plateau central. Le ciel s'éclaircira graduellement tard dans la nuit, mi-couvert en général demain matin, avec quelques averses occasionnelles sur les hauteurs. La température minimale entre 16 et 18 degrés sur le plateau central, entre 20 et 22 degrés sur les régions côtières. Le vent soufflera du secteur est de 10 à 20 km/h. Une mer forte au-delà des récifs avec des houles du sud-ouest de 2,50 m. Attention quand même pour les sorties en haute mer. Marée haute vers 12h52 et demain 1h21. Marée basse vers 19h25 et demain 7h13. Le coucher du soleil pour 18h10.

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1: Décès de Monsieur Michel Marchand. Décès de Monsieur Michel Marchand, âgé de 71 ans, aussi connu sous le nom de Michel. Le convoi mortuaire sortira de son domicile aux 4 allées des Licories Beauvallon à 13h aujourd'hui pour se rendre à l'église de Notre-Dame-des-Anges à Maillebourg et de là à l'incinérateur de tombeau à Maillebourg. Décès de Monsieur Kabiram Kissoun. Décès de Monsieur Kabiram Kissoun, âgé de 58 ans, aussi connu sous le nom de Kavi. Le convoi mortuaire sortira du domicile de son épouse, Madame Bautiram Kissoun, à Parrot Lane, îlot d'Épinay, à 13h pour se rendre au crématorium de la localité. Décès de Madame Kanti Srikissoun. Décès de Madame Kanti Srikissoun, née Pandoi, âgée de 100 ans, aussi connue sous le nom de Dadi. Le convoi mortuaire sortira du domicile de son fils, Monsieur Krishna Mohan Srikissoun, à Branch Road, l'Almaty, à 14h pour se rendre au crématorium de Gandhi Road, à l'Almaty. Décès de Madame Paumaoti Ramdani. Décès de Madame Paumaoti Ramdani, âgée de 73 ans, aussi connue sous le nom de Kushma. Le convoi mortuaire sortira du domicile de son frère, Monsieur Sunil Dutt Ramdani, à Rivalen Road, Crèvecoeur, à 14h pour se rendre au crématorium de Crèvecoeur. Décès de Monsieur Ganesh Obrou. Décès de Monsieur Ganesh Obrou, âgé de 66 ans, aussi connu sous le nom de Mukesh. Le convoi mortuaire sortira du domicile de son épouse, Madame Sarita Obrou, à Avenue Stanley Rosil, aujourd'hui à 15h, pour se rendre au crématorium de Corps de Garde. Décès de Monsieur Basudev Sibalok. Décès de Monsieur Basudev Sibalok, âgé de 66 ans, aussi connu sous le nom de Sunil. Le convoi mortuaire sortira de son domicile au NHDC A4 Grand Bois à 15h pour se rendre à l'incinérateur de Grand Bois. Décès de Madame Bibi Fatma Ramkalawan. Décès de Madame Bibi Fatma Ramkalawan, née Daoud Silla, âgée de 67 ans, aussi connue sous le nom de Mounout. Le convoi mortuaire sortira de son domicile à Emerald Road, Morcellement-la-Vallée-Sainte-Croix, à 16h aujourd'hui pour se rendre au cimetière de Richter. Décès de Monsieur Elias Mahomodi Uli. Décès de Monsieur Elias Mahomodi Uli, âgé de 82 ans, aussi connu sous le nom d'Elias. Le convoi mortuaire sortira du domicile de son fils, Monsieur Alim Uli, à Badow Street, Union Park, à 14h pour se rendre au cimetière de Union Park. Le décès de Monsieur Dhananjay Gangaram. Décès de Monsieur Dhananjay Gangaram, âgé de 81 ans. Le convoi mortuaire sortira de son domicile à Petit Camp Phoenix à 15h pour se rendre au crématorium de Phoenix. Radio One présente ses sincères condoléances aux familles endeuillées.
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0: Derulo, Jello, Matoma, Try Me. Et si on essayait de se faire du bien justement ce dimanche, vous êtes les bienvenus, midi 15h, mais trop bien même, évidemment, on se relaye. Hein. On en a qui étaient là 6h, 9h, midi 15h, un Statilou qui a pris un peu d'avance. Ni fini, bon, les grammatins, même comme on dit, 6h, 9h, elle est venue vous réveiller avec toute la douceur qu'il fallait pour ce dimanche. Et là, on est bien, on passe l'après-midi avec vous jusqu'à 15h, mais c'est cool, avec le sourire surtout. Merci d'écouter Radio One.
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0: Il est 12h30.
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Andy Bag, votre authentique groupe et accompagné avec Bands Enfants, Dukes Beach, mais trop bien, on aime surtout cette belle nouveauté locale, ce 100% local, bienvenue à 15h, 18h, pas grâce à la tête, nous broder avec sa jolie ambiance qui est là, ce dimanche 11 octobre, capable à Stier, m'a dit, appelé Lévé, le Pérance, la bouche, ça là, une personne bon week-end, mais qui bon programme, n'hésitez pas à nous dire via notre WhatsApp au 58 53 77 21, on le passe ensemble, et avec Vianney sur Radio One.

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Deuxième volet que Jeff qui est à la réalisation aujourd'hui. Toi, tu l'as vu au cinéma, c'était il y a quelques semaines évidemment, et Thierry Lhys en août dernier, Terra Mera Rishta parmi évidemment cette belle bande originale. Le film avec Imran Hashmi, Disha Patani, et je viens d'apprendre qu'il in fine sortit au Prime Video il y a deux jours. Et il est sorti le 9 octobre dernier, mais pour ceux et celles qui pangaient l'occasion de mettre les cinéma, le film est disponible sur Prime Video. Votre rayon de soleil de ce dimanche est signé William Baldé.

0: 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Ce qu'il faut retenir de l'actualité, Rebecca François Boncœur, bonjour.
1: Bonjour Andy, bonjour à tous. Les visites de solidarité se poursuivent au domicile de la famille Thomas à Plaisance. Ce matin, des membres du PMSD, dont Adrien Duval, se sont rendus sur place pour témoigner leur soutien envers la famille. Dans une déclaration à la presse, Adrien Duval interpelle le commissaire de police et le directeur des poursuites publiques. Il leur demande de prendre en considération les antécédents du policier concerné et de revoir la charge retenue contre lui. Le député affirme également que selon les informations dont il dispose, le sergent de police n'aurait toujours pas été soumis à des tests d'alcoolémie et de dépistage de drogue. Il déplore ce qu'il considère comme un manquement dans le traitement de cette affaire. Les spécialistes indiens qui doivent opérer Elodie Thomas atterrissent à Maurice demain à midi. Le ministre de la Santé, Anil Bechu, reste catégorique face aux critiques selon lesquelles la victime aurait dû être évacuée du site par airlifting. Selon lui, c'est au médecin de donner le feu vert. Et par ailleurs, les signes vitaux d'Elodie Thomas restent stables. L'équipe médicale qui se tient à son chevet a dès hier commencé à travailler en étroite collaboration avec les médecins de l'étranger. L'équipe médicale a entamé les préparatifs médicaux et des discussions concernant le matériel spécialisé nécessaire à son intervention chirurgicale. Les enregistrements pour le Water Tank Grant Scheme démarrent à partir de ce lundi. L'exercice se déroulera par ordre alphabétique, soit les lettres A à M du lundi au mercredi et N à Z les jeudis et vendredis. Les enregistrements se dérouleront dans tous les bureaux de la CWA entre 9h et 15h30. Les abonnés devront présenter leur carte d'identité ainsi qu'une facture de la CWA. Shyam Tanu, directeur de l'organisme, recommande aux abonnés d'installer les réservoirs d'eau au sol car la pression sur le réseau sera réduite. Et à l'étranger, le Pakistan a imposé plusieurs mesures d'urgence dans une province du Nord, annoncé la présidence à la suite de manifestations antigouvernementales dans cette région et de violences dans le Nord-Ouest. Ces mesures invoquées sur la base de deux articles de la constitution pakistanaise relatifs à la sécurité confèrent au gouvernement fédéral de vastes pouvoirs administratifs sur la province où des milliers de partisans de l'ancien premier ministre emprisonné Imran Khan défilent pour exiger sa libération. Voilà, fin de ce point info. Merci de l'avoir suivi. La suite est toujours avec Andy.
0: Merci Rebecca. Prochain rendez-vous avec l'actualité, ce sera à 14h.
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Et ça démarre très bien ce dimanche après-midi avec Naika One Track Minds à l'instant. La belle playlist évidemment de ce dimanche pour vous accompagner en ce 11 octobre. Sam Fender, Talk to You, c'est ce que nous faisons. Genre on vous parle comme ça, nous mettons un dialogue ensemble pour ce dimanche. Ça sera juste après Luis Fonsi, Me Despido sur Radio One.

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c'est le dernier, Fanny J avec Emma à chaque fois. Et d'ailleurs, Fanny J, parmi les artistes qu'écoute même un certain Stéphane Buckland. J'espère que vous avez écouté quand même le temps d'une chanson. C'était entre 11h et midi. Si ce n'est pas le cas, c'est à retrouver en podcast, évidemment, sur le site de la radio, radio1.mu. Et voici Shaggy in the Summertime.

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Bamboo Begin, signé Christopher Gulam Singh, vous le connaissez, Nasty Black, en place pour mettre une jolie ambiance. Bruno Mars, avec son album The Romantic, single après single, et il présente Dance With Me, on adore.

The Clash sur Radio 1, le rendez-vous évidemment des bons souvenirs. Ce sera ce soir 18h-22h, génération 80-90, ce sera avec Ludo et voici Fontaines d'ici avec Marianne. Vous êtes sur Radio 1, merci d'être là.

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Miley Cyrus avec Bass Persuade, ce qui laisse place à Jennifer, qui reprend une grande dame de la variété française. Elle reprend Dalida avec Mourir sur scène.

0: 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Le Flash, signé Vince Bryan. Vince, bonjour.
1: Bonjour Andy, bonjour à tous. Les visites de solidarité se poursuivent au domicile de la famille Thomas à Plaisance. Ce matin, des membres du PMSD, dont Adrien Duval, se sont rendus sur place pour témoigner leur soutien envers la famille. Dans une déclaration à la presse, Adrien Duval interpelle le commissaire de police et le directeur des poursuites publiques. Il leur demande de prendre en considération les antécédents du policier concerné et de revoir la charge retenue contre lui. Le député de l'opposition affirme également que, selon les informations dont il dispose, le sergent de police n'aurait toujours pas été soumis à des tests d'alcoolémie et de dépistage de drogue. Les spécialistes indiens qui doivent opérer le dit Thomas atterrissent à Maurice demain à midi. Le ministre de la Santé, Anil Bechu, reste catégorique face aux critiques selon lesquelles la victime aurait dû être évacuée du site par airlifting. Selon lui, c'est au médecin de donner le feu vert. Les signes vitaux d'Elodie Thomas restent stables. L'équipe médicale qui se tient à son chevet a dès hier soir commencé à travailler en étroite collaboration avec des médecins de l'étranger. L'équipe médicale a entamé des préparatifs médicaux et des discussions concernant le matériel spécialisé nécessaire à son intervention chirurgicale. Les enregistrements pour le Watertown Grant Scheme démarrent à partir de ce lundi. L'exercice se déroulera par ordre alphabétique, soit les lettres A à M du lundi au mercredi et N à Z les jeudis et vendredis. Les enregistrements se dérouleront dans tous les bureaux de la CWA entre 9h et 15h. Les abonnés devront présenter leur carte d'identité ainsi qu'une facture de la CWA. Shyam Tanu, directeur de la Central Water Authority, recommande aux abonnés d'installer les réservoirs d'eau au sol car la pression sur le réseau de la CWA est réduite. Un habitant de Grand Gob, âgé de 22 ans, est recherché par la police pour trafic de drogue. Une perquisition de l'ADSU à son domicile hier a permis la saisie de plus de 30 grammes de cocaïne et de 25 grammes de cannabis. À l'arrivée des officiers, le suspect n'était pas sur place. La perquisition s'est déroulée en présence de sa tante qui a été soumise à un interrogatoire avant d'être autorisée à partir. Les policiers ont saisi plusieurs sachets contenant de la cocaïne, des sachets utilisés pour le conditionnement de drogue ainsi que deux balances électroniques. La valeur totale de la drogue saisie est estimée à environ 455 000 roupies. À l'étranger, en Inde, les principaux dirigeants du mouvement Gen Z, le Cockroach Janta Party, ont été libérés par un tribunal à Delhi. Alors que les manifestations se poursuivent pour un deuxième jour, des milliers de policiers ont été déployés et plusieurs routes barricadées. Voilà qui marque la fin de ce point de l'actualité. Merci de l'avoir suivi. Je vous retrouve à 15h.
2: On va faire un bon deal ce week-end, hein?

Cette nouvelle heure en ce dimanche est tellement bien ensemble. John Legend avec Daylight, il a collaboré avec un certain Pharrell Williams. Votre après-midi, c'est aussi un instant souvenir, comme dans les années 90 avec The Veuve, Bittersweet Symphony.

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0: Taiki et Anime avec Réanimé, un titre à retrouver dans le Hit Radio One, un tout nouveau classement à venir en cette nouvelle semaine qui se présente. 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

Jason Legis, Gros Flamme Segal, il vient présente sa titre là, Low Radio One, dans Club avec Miguel et Melin. Je lis l'ambiance, en tout cas, ça annonce les fêtes surtout. Et voici No Doubt.

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Chaka Khan et Sia avec Cool You Down. Pour être bien ce dimanche après-midi, en mode 100% local, régional, nous profite des salles ambiance live et vini à 15h, 18h, ça c'est cool. Et voici Lenny Kravitz avec l'eau sur Radio 1.

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2: 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Le Flash, signé Vince Bryan. Vince, bonjour.
3: Bonjour Andy, bonjour à tous. La plateforme Militant prend également position après les événements survenus vendredi à Caen-le-Vieux, où Elodie Thomas a été grièvement blessée par un tir provenant de l'arme de service d'un policier. Le parti réclame l'ouverture immédiate d'une enquête judiciaire indépendante présidée par un magistrat et souhaite que l'affaire soit également référée à la National Human Rights Commission. Exprimant sa consternation, le parti exprime sa solidarité envers la victime et ses proches. En visite de solidarité auprès de la famille Thomas ce matin à Plaisance, le député Adrien Duval a contesté la charge retenue contre le sergent Gautam Singh Thakur, soit « possession of firearms with intent to endanger life », s'appuyant notamment sur les vidéos qui circulent sur les réseaux sociaux. Il estime que les faits pourraient relever d'une tentative de meurtre. Il appelle ainsi le directeur des poursuites publiques et le commissaire de police à revoir la charge retenue. Adrien Duval s'est également interrogé sur le fait que le sergent, qui aurait déjà des antécédents, n'ait pas encore été soumis à des tests d'alcoolémie et de dépistage de drogue. Les signes vitaux d'Elodie restent stables. L'équipe médicale qui se tient à son chevet a dès hier soir commencé à travailler en étroite collaboration avec des médecins de l'étranger. L'équipe médicale a entamé des préparatifs médicaux et des discussions concernant le matériel spécialisé nécessaire à son intervention chirurgicale. C'est ce que révèle le ministre de la Santé, Anil Bechou, sur sa page Facebook ce dimanche matin après avoir été en contact avec l'équipe médicale. Un habitant de Grand-Gob, âgé de 22 ans, est recherché par la police pour trafic de stupéfiants. Une perquisition de l'Anti-Drug and Smuggling Unit à son domicile hier a permis la saisie de plus de 30 grammes de cocaïne et de 25 grammes de graines de cannabis. Le conditionnement de drogue ainsi que deux balances électroniques ont été saisies. La valeur totale de la drogue est estimée à environ 455 000 roupies. À l'arrivée des officiers, le suspect n'était pas sur place. La perquisition s'est déroulée en présence de sa tante qui a été soumise à un interrogatoire avant d'être autorisée à partir. Les policiers ont saisi plusieurs sachets contenant de la cocaïne et du cannabis. Dans le monde, un car s'est renversé ce dimanche 11 octobre après avoir percuté un camion dans l'ouest de la Turquie. Un accident qui a fait au moins 11 morts et 27 blessés ont annoncé les autorités. L'accident est survenu près de l'entrée d'une autoroute entre Bursa et la cité balnéaire d'Izmir, a indiqué le gouvernorat de Manisa sur X. Voilà qui marque la fin de ce Flash Info. Merci de l'avoir suivi. Je vous retrouve à 16h.
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2: Le plaisir d'écouter Radio One. Bon week-end, il est 16h. Ce qu'il faut retenir de l'actualité, Vince Bryan, bon après-midi.
3: Bon après-midi Andy, bon après-midi à tous.
2: Les titres qui font l'actualité.
3: Affaire Elodie Thomas, ma fille se bat pour sa vie, on ne dort presque plus, on ne mange plus, confie Hansley Jacquette, le père de la victime, qui condamne les actions du policier inculpé. Adrien Duval demande la révision de la charge retenue contre le sergent Gautam Thakur et déplore l'inaction quant au test de dépistage à réclamer contre le policier. Crise hydrique, après l'inflation, le manque d'eau constitue un autre défi pour les petites et moyennes entreprises. Ils sont nombreux à redouter les conséquences financières d'une sécheresse qui perdure. Côté foyer, les modalités du Water Tank Scheme détaillées par Chiam Tanou, seuls les foyers qui n'ont pas de réservoir sont éligibles. Importation de près de 300 grammes de drogue, deux ressortissants malgaches arrêtés à l'aéroport de Plaisance. Dans le monde, 12 morts et 309 blessés dans l'attaque imputée aux outils contre l'aéroport de Riyad. Depuis qu'ils ont appris qu'Elodie avait été blessée, ses proches vivent dans une angoisse constante. Hansley Jacquette, le père de la victime, explique que son épouse, Nilmala, et lui ne dorment presque plus et n'arrivent plus à manger. Toutes leurs pensées vont à leur fille, toujours admise aux soins intensifs de l'hôpital de Candos. Ils attendent l'arrivée prévue demain de médecins indiens qui pratiqueront une intervention chirurgicale. Le père dit ne toujours pas parvenir à réaliser ce qui arrive à sa famille. Il exprime également sa colère contre le sergent Thakur et se demande comment celui-ci a pu commettre un tel acte. Il est au micro de Clyde Augustin.
4: Bien sûr, ça fait pas quoi. On arrive à côté des petits connus, il mène un pays, on voit là-haut, la vie est un peu difficile. Déjà, la vie est difficile, mais il mène un peu plus difficile au cours. Pour un élève, il est capable de manger une cuillère. Il me dit, pas de oubli, bien comme un bousin, pas manger bien comme un bousin, mais juste qu'il y a un trac. Un gars qui connaît, soit lui, il y a un financement de la paix. Déjà, il y a un problème, mon temps, il allait passer. Vous voyez, qu'est-ce que moi, du monde comprend, qui dit, il y a encore toujours en fonction d'une affaire.
3: Les signes vitaux d'Elodie Thomas restent stables. L'équipe médicale qui se tient à son chevet a dès hier soir commencé à travailler en étroite collaboration avec des médecins de l'étranger. L'équipe médicale a entamé des préparatifs et des discussions concernant le matériel spécialisé nécessaire à son intervention chirurgicale. Le ministre de la Santé, Anil Bechou, reste par ailleurs catégorique face aux critiques selon lesquelles la victime aurait dû être évacuée du site par airlifting. Selon lui, c'est aux médecins de donner le feu vert. Ses précisions au micro de Shriya Sonassi.
5: Pour la neurospine surgeon, interventional neurological specialist, man anesthesist, assistant neurosurgeon, then a head and neck specialist, critical care, c'est-à-dire post-operative critical care specialist, and head and neck surgeon, de l'AN. Et ensemble avec eux, il y a six supportive operating staff qui peuvent venir demain vers Michi. Et comment vous pouvez venir? Nous prenons un contact direct avec l'équipe mauricienne qui est là, qui peut travailler ensemble pour décider qui marche à suivre, parce que ça nous donne une liberté. Un médecin qui peut décider qui qualité l'opération pour faire, de faire tout ce qui est humanly possible. Il y en a beaucoup de critiques qui font par fin, airlift, etc. Pour ça, la réponse, on les a données. Pas moi qui décidais, c'est pas le médecin qui décidait.
3: Je vous le disais en titre aussi, en visite de solidarité auprès de la famille Thomas, ce matin à Plaisance, le député Adrien Duval a contesté la charge retenue contre le sergent Gautam, soit possession of firearms with intent to endanger life, s'appuyant notamment sur les vidéos qui circulent sur les réseaux sociaux. Il estime que les faits pourraient relever d'une tentative de meurtre. Il appelle ainsi le directeur des poursuites publiques et le commissaire de police à revoir la charge retenue. Adrien Duval s'est également interrogé sur le fait que le sergent qui aurait déjà des antécédents n'ait pas encore été soumis à des tests d'alcoolémie et de dépistage de drogue. Il est au micro de Clyde Augustin.
6: On ne guette pas une vidéo qui peut chier qu'il est d'un de mes réseaux sociaux, il est clair qu'il a en toile de fond un élément beaucoup plus dérangeant dans ce qui n'arrive. Et nous, aujourd'hui, demandons un appel au commissaire de police et au directeur des poursuites publiques, premièrement, pour revoir la charge provisoire qui peut être, qui finit être logée contre l'accusé, contre le policier, à une charge qui paraît totalement inadéquate. Ça, policier-là, il est financé d'un moment de folie. Il paraît qu'il aussi, qu'il est bien connu qu'il peut faire. Et donc, la charge qui finit retenir contre lui, possession of firearm, moving 10 to endanger life, ne représente pas du tout les faits et qui est bien plutôt à une charge d'attentat ou meurtre.
3: La plateforme militante prend également position après les événements survenus vendredi à Caen-le-Vieux, où Élodie Thomas a été grièvement blessée par un tir provenant de l'arme de service d'un policier. Le parti réclame l'ouverture immédiate d'une enquête judiciaire indépendante présidée par un magistrat et souhaite que l'affaire soit également référée à la National Human Rights Commission. Exprimant sa consternation, le parti dit apporter toute sa solidarité envers la victime et ses proches. La sécheresse affecte le quotidien des Mauriciens, mais aussi celui des petites et moyennes entreprises. Si les récentes mobilisations des habitants à travers l'île témoignent de leur frustration et de leur détresse face aux difficultés à accomplir les tâches les plus élémentaires, la situation n'est guère différente pour les entrepreneurs opérant dans les régions les plus touchées. De Vacois à Caen-le-Vieux, en passant par Rosil, le manque d'eau complique les activités des entrepreneurs confrontés à un approvisionnement irrégulier. Dans les secteurs de l'alimentation comme dans celui des salons de beauté, tous redoutent les conséquences financières d'une sécheresse qui perdure. Le point avec Nicoletta Stasi-Sandian.
1: À la caverne Vacois, Brian, gérant d'un snack, se dit contraint de remplir des seaux d'eau à l'avance en raison d'un approvisionnement irrégulier et d'une pression insuffisante.
7: Là, nous pouvons bien ramasser de l'eau, nous pouvons faire provision et de l'eau, nous pouvons pas assez pression, nous pouvons tank là-haut, nous pouvons plein, mais pourtant, nous faisons tout ce qui nous est. Au moins de l'eau, là, tu as de nous un des spécifiques, pour ce qui nous fait, nous pouvons tenir.
1: À Stanley-Rosil, Véronique, qui tient un salon de coiffure, ne cache pas son inquiétude face à une sécheresse qui commence à peser sur ses activités.
8: T'as là, moi, comment dire à mon client, ben, si peine à des lots, si je te tenais, je faisais laver les cheveux après je venais, ou sinon, quand je pouvais faire couleur, tout ça, comment nous continuer le travail.
1: Ayant déjà été confrontée à des épisodes de sécheresse prolongés par le passé, Marie-Hélène, boulangère et pâtissière, redoute que cette pénurie ne compromette le respect des normes d'hygiène essentielles à ses activités.
9: Enfin, la pégaye de l'eau, mais si manqué, c'est vrai qu'on a du pas fait le business. Surtout qui a besoin pour l'hygiène, tout ça. On a deux places là, moi. Si vous me manquez, si vous prenez 6 mois là-bas, si vous manquez, nous tracez. Et puis, me garde en réserve aussi. Quoi, nous besoin d'une réserve.
1: Alors que le gouvernement mise sur les petites et moyennes entreprises pour soutenir la croissance économique, celles-ci subissent de plein fouet les conséquences de la crise hydrique. Face à cette situation, les entrepreneurs lancent un appel pressant au gouvernement afin que des solutions concrètes et mieux adaptées à leurs besoins soient mises en place.
3: Les habitants de Caen-le-Vieux bénéficient désormais d'une à deux heures d'eau par jour, comme ils le réclamaient. Toutefois, le maire de Beaubassin-Rosil, Louis Toussaint-André, souligne l'urgence d'effectuer les réparations des tuyaux, l'une des causes majeures du stress hydrique auquel fait face l'île Maurice aujourd'hui. Il est au micro de Shriya Sonassi.
10: Le lapin qu'on est, mais t'as déjà été après arrêté. C'est ça le problème, là. Le fait qu'on croit qu'il y a un problème de l'eau qui est gagné. En plus, il y a un problème de l'eau et la tuyau qui est cassée, qui depuis pas mal d'années. Parfois, c'est WA venu, il a rangé. Après, c'est arrivé dans une semaine après, même place. Ou ça, une petite plus devant. Ça va, même chemin. Où le tuyau est cassé, le plafond est cassé. Donc, il y a un gros travail, une grosse étude qui vient faire. C'est tout depuis pas mal de temps, 30 ans, 40 ans, pas plus sans tuyau. On a besoin de faire des manches qui sont arrivées.
3: Justement, en parlant de l'approvisionnement en eau, le Water Tank Scheme a été étendu à tous les foyers mauriciens qui ne possèdent pas un réservoir d'eau de 500 à 1000 mètres cubes. Chiam Tano, directeur de la CWA, affirme que son organisme compte plus de 300 000 abonnés au statut de particulier. Il invite ceux qui n'ont pas de système de stockage d'eau à s'enregistrer à un comptoir de la CWA de leur région muni des documents nécessaires. Écoutez les explications de Chiam Tano qui intervenait dans l'émission polémique hier.
11: Les consommateurs qui paient un tank aux autres viennent dans le bureau de la CWA, enregistrer eux, nous pour faire un domicile de vérifier la section, est-ce que la personne vraiment paie un tank côté. Sa procédure est terminée, moi vous mettez une stamp, le papier là, Ensuite, nous pouvons dire la personne dirigée vers la banque de développement. Nous pouvons faire sous une procédure administrative. Nous pouvons donner un voucher et à partir de là, je prends ce voucher, je t'en vais à une quincaillerie. Ce qui me comprend avec la DBM, je t'en ai la liste de bonne supplier avec eux.
3: Chiam Tano recommande d'autre part d'installer les réservoirs d'eau au sol car la pression sur le réseau de la CWA est réduite. De son côté, Paul Béranger, leader adjoint du Front Militant Progressiste, interpelle les autorités sur les responsabilités sur cette situation catastrophique entourant les ressources en eau qui perdurent à Maurice. Lors de sa conférence de presse hier, il s'est notamment demandé pourquoi Prakash Mantrua, ancien directeur de la Central Water Authority, n'a toujours pas été interrogé par la Financial Crimes Commission. Paul Béranger a également pointé du doigt les travaux de remplacement des tuyaux dans plusieurs régions du pays. On l'écoute, des propos recueillis par Anushka Bogalou-Santuk.
12: Et moi, Diazot Franck, dis-moi, ne pose-t-il une question, monsieur Mantoura. Il m'a raté jusqu'à aujourd'hui. Mon conseil, dis-moi, dans le régime précédent, personne n'est pas intéressé, personne n'est pas ni Financial Crimes Commission, ni gouvernement, non. Prakas Mantoura, dès l'heure qu'il y a une faire. Des ans, nous peut coster là, dans ce gouvernement-là. Mal dans. Région Rivière-Noire, ou dans les Nords, ou encore tout ça, un tuyau plastique là, exposé des hauts, un eyesore, et non seulement un eyesore, mais il y a endommagé. Extraordinaire, c'est franchement une catastrophe ça, CWA en général.
3: Dans le registre des faits divers, un étudiant malgache âgé de 20 ans a été arrêté à l'aéroport jeudi alors qu'il venait d'arriver au pays avec un colis contenant près de 300 grammes de stupéfiants. Le jeune homme est arrivé au pays à bord d'un vol en provenance de Madagascar. Une opération de livraison contrôlée a permis l'arrestation d'un deuxième suspect dans la même soirée. Ce dernier était venu récupérer le colis à moto. L'enquête policière se poursuit. Également dans l'actualité, un habitant de Grand Gob, âgé de 22 ans, est recherché par la police pour trafic de drogue également. Une perquisition de l'ADSU à son domicile hier a permis la saisie de plus de 30 grammes de cocaïne et de 25 grammes de graines de cannabis. La valeur totale de la drogue saisie est estimée à environ 455 000 roupies. À l'arrivée des officiers, le suspect n'était pas sur place. La perquisition s'est déroulée en présence de sa tante qui a été soumise à un interrogatoire avant d'être autorisée à partir. Les policiers ont saisi plusieurs sachets contenant de la cocaïne, des sachets utilisés pour le conditionnement de drogue ainsi que deux balances électroniques. Tout à fait autre chose à présent, les célébrations du Durga Puja débutent ce 11 octobre. Le programme des activités étalé sur 10 jours ont été distribués au Mandil par la Mauritius Sanatan Dharma Temples Federation. La Durga Puja débute ce 11 octobre et se terminera le 19 octobre, tandis que le Vijaya Dashmi suivra le lendemain, soit le mardi 20 octobre. Bajraj Gurbin, président de la Mauritius Sanatan Dharma Temples Federation, indique que le calendrier d'activité a déjà été distribué à quelque 351 mandir à travers l'île. Il était présent cet après-midi au Sanatan Vatika, a réduit les précisions du président au micro de Shriya Sonassi.
13: Durga Puja peut commencer à partir le 11 octobre et peut terminer le 19 octobre. Mardi le 20 octobre, nous peut célébrer Vijaya Dashmi qui représente la victoire du bien sur les mal. Nous, au niveau Mauritius Sanatan Dharma Temple Federation, nous sommes prêts, ensemble avec tous nos 351 mandirs, pour commencer les 10 jours la prière. Et nous sommes aussi envoyer une circulaire à tous nos mandirs. Ça veut dire Lakshmi Puja, nous pouvons faire le 16 octobre. Saraswati Puja, nous pouvons faire samedi le 17 octobre. Mahakali Puja, dimanche le 18 octobre. Kanya Puja, lundi le 19 octobre.
3: 16h13 sur les ondes de Radio One, la page internationale après ceci.
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3: L'autorité de l'aviation civile saoudienne a annoncé un bilan de 12 morts et 309 blessés dans une attaque hier, la plus meurtrière en plus de 10 ans dans le royaume, imputée aux combattants pro-iraniens houthis contre l'aéroport de Riyad, où les opérations ont été suspendues. Il s'agit de la pire attaque en Arabie Saoudite depuis un attentat suicide à la bombe du groupe État islamique qui a fait tuer 21 fidèles dans une mosquée chiite d'Al-Qatif en mai 2015. 4 Saoudiens et 8 étrangers, dont un Américain, figure parmi les morts à Riyad, a précisé l'autorité dans un communiqué. Dans la capitale, les médecins ont été appelés d'urgence dans la journée à se rendre dans les hôpitaux pour soigner les blessés. Plusieurs ambassades occidentales ont recommandé à leur personnel d'éviter l'aéroport pendant une semaine, selon un diplomate occidental. Également dans l'actualité, le ministère polonais de l'Intérieur a annoncé ce dimanche 11 octobre qu'une réunion des autorités se tiendrait au centre antiterroriste de l'Agence de sécurité intérieure après la réception par la police d'informations sur de possibles tentatives d'assassinat visant le Premier ministre et le ministre de la Défense. Voilà qui marque la fin de cette édition. Merci de l'avoir suivi. La suite, c'est en musique sur Radio 1. Quant à moi, je vous retrouve à 17h.
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2: Merci d'écouter Radio 1, il est 17h. Ce qu'il faut retenir de l'actualité, Vince Bryan, bon après-midi.
3: Bon après-midi Andy, bon après-midi à tous. Depuis qu'ils ont appris qu'Elodie avait été blessée, ses proches vivent dans une angoisse constante. Hansley Jacquet, le père de la victime, explique que son épouse Nilmala et lui ne dorment presque plus et n'arrivent plus à manger. Toutes leurs pensées vont à leur fille, toujours admise aux soins intensifs de l'hôpital de Gandos. Ils attendent l'arrivée prévue demain de médecins indiens qui pratiqueront une intervention chirurgicale. Le père dit ne toujours pas parvenir à réaliser ce qui arrive à sa famille. Il exprime également sa colère envers le sergent Thakur et se demande comment celui-ci a pu commettre un tel acte. Les signes vitaux d'Elodie Thomas restent stables. L'équipe médicale qui se tient à son chevet a dès hier soir commencé à travailler en étroite collaboration avec des médecins de l'étranger. L'équipe médicale a entamé des préparatifs et des discussions concernant le matériel spécialisé nécessaire à son intervention chirurgicale. Le ministre de la Santé, Anil Bechu, reste par ailleurs catégorique face aux critiques selon lesquelles la victime aurait dû être évacuée du site par airlifting. Selon lui, c'est aux médecins de donner le feu vert. La sécheresse affecte le quotidien des Mauriciens, mais aussi celui des petites et moyennes entreprises. Si les récentes mobilisations des habitants à travers l'île témoignent de leur frustration et de leur détresse face aux difficultés à accomplir les tâches les plus élémentaires, la situation n'est guère différente pour les entrepreneurs opérant dans les régions les plus touchées. De Vacoix à Camp-le-Vieux en passant par Rosyle, le manque d'eau complique les activités des entrepreneurs confrontés à un approvisionnement irrégulier. Dans les secteurs de l'alimentation comme dans celui des salons de beauté, tous redoutent les conséquences financières d'une sécheresse qui perdure. Un étudiant malgache âgé de 20 ans a été arrêté à l'aéroport de Plaisance jeudi alors qu'il venait d'arriver au pays avec un colis contenant 273,28 grammes de drogue. Le jeune homme est arrivé au pays à bord d'un vol en provenance d'Antananarivo. Une opération de livraison contrôlée a permis l'arrestation d'un deuxième suspect dans la même soirée. Ce dernier était venu récupérer le colis à moto. L'enquête policière se poursuit. Dans le monde, drame large de Djibouti, au moins 109 migrants sont morts et plus de 116 autres sont portés disparus après le naufrage de leur embarcation dans la nuit du 8 au 9 octobre, a indiqué l'ONU ce dimanche 11 octobre. Toutes les victimes sont de nationalité éthiopienne. Chaque année, ils sont des centaines de milliers à partir d'Éthiopie pour emprunter la route migratoire dite de l'Est, une des routes les plus empruntées au monde. Voilà qui marque la fin de ce point info. Merci de l'avoir suivi. Je vous retrouve dans un instant pour le journal des sports.
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3: Belle performance de la sélection mauricienne au championnat d'Afrique de triathlon à Hurghada en Égypte. Pour leur toute première participation à l'épreuve du relais mixte dans cette compétition, nos triathlètes décrochent une magnifique médaille de bronze. Keira Rajabali, Adrien Toulet, Tiffany Piat et Rémi Gérard permettent ainsi à Maurice de monter sur le podium continental derrière l'Afrique du Sud, médaillé d'or, et le Maroc qui s'adjuge l'argent. Cyclisme du spectacle sur les routes mauriciennes lors de la première édition du Maurice Ride Run, la vache qui rit sur la distance reine de 89 km. Torea Célestin remporte l'épreuve masculine en 2 heures, 15 minutes et 56 secondes. Il devance de seulement 8 centièmes de seconde Jérémy Raboud, deuxième. Corbin Naman complète le podium. Chez les dames, Géraldine Leméré s'impose en 3 heures, 18 minutes et 39 secondes. Et la cheminée prend la deuxième place devant Matumelo Tiabadi. Sur le parcours de 69 km, Jérémy André Marot s'impose chez les hommes devant Antoine Géin et Claudio Ryan Francis Raboud. Chez les dames, la victoire revient à Myriam Philippi devant Anne-Sylvie Damour et Barbara Hitt. Une première édition qui aura permis aux amateurs de cyclisme de se mesurer sur les routes de l'Ouest. La relève mauricienne du rugby s'est illustrée en Afrique du Sud. Les jeunes des Western Cowboys U11 ont réalisé une tournée remarquable avec 13 victoires en 13 rencontres et 2 trophées remportés. Après 7 succès au tournoi de Paro North, ils ont récidivé à Belleville avec 6 nouvelles victoires. Ils ont notamment remporté la finale face à Brackenfell sur le score de 15 à 10. Au-delà des résultats, cette tournée a également permis à ces jeunes de 8 à 11 ans de renforcer un bilan remarquable pour ces jeunes rugbymen mauriciens. Tout à fait autre chose à présent, l'association mauricienne des Jeux du Commonwealth a accueilli Ezera Chabangou, responsable régional du développement pour l'Afrique et l'Europe au sein du Commonwealth Sport. Cette rencontre s'est tenue à l'Olympic House à Trianon en présence des membres du comité exécutif du comité olympique mauricien. La séance a notamment permis de présenter les dispositifs d'accompagnement et les possibilités offertes par le mouvement Commonwealth Sport tout en explorant de nouvelles pistes de collaboration pour le développement du sport à Maurice. Football, 3 rencontres figurent au programme aujourd'hui pour la suite de la 6e journée de Premier League. Crystal Palace accueille Nottingham Forest, tandis qu'Everton se déplace sur le terrain de Hull City avec des coups d'envoi depuis 17h. Mais tous les regards seront tournés vers Anfield à 19h30 pour le choc entre Liverpool et Manchester City. Les Citizens, leaders du championnat selon le classement communiqué, voudront poursuivre sur leur lancée. En face, Liverpool cherchera à réagir pour rester dans la course au titre. Les Reds devront toutefois composer avec plusieurs absences dans leur secteur offensif. Un duel de prestige à suivre ce soir à Anfield. Et puis la 8e journée de Ligue 1 se poursuit aujourd'hui avec 3 rencontres. Nice reçoit Strasbourg depuis 17h. Rennes affronte Auxerre à 19h15 avant l'affiche entre Troyes et l'Olympique de Marseille à 22h45 heure mauricienne. Voilà qui marque la fin de cette page sportive. Merci de l'avoir suivi. Je vous retrouve à 18h.
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2: 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Le journal avec Vince O'Brien en studio. Bonsoir Vince.
3: Bonsoir Ludo, bonsoir à tous.
2: Nous démarrons avec les titres.
3: Incident à Caen, le vieux Navin Ramgoolam appelle au calme et à la retenue et rappelle que personne n'est au-dessus de la loi. Affaire Elodie Thomas, ma fille se bat pour sa vie, on ne dort presque plus, on ne mange presque plus, confie Hansley Jaquette, le père de la victime, à qui condamne les actions du policier inculpé. Adrien Duval demande la révision de la charge retenue contre le sergent Gautam Thakur et parle d'une enquête qui a mal débuté. Crise hydrique, après l'inflation, le manque d'eau constitue un autre défi pour les PME. Ils sont nombreux à redouter les conséquences financières d'une sécheresse qui perdure. Côté foyer, les modalités du Water Tank Scheme détaillées par Chiam Tanou, le public appelé à faire les démarches dès demain. Importation de près de 300 grammes de drogue de ressortissants malgaches arrêtés à l'aéroport de Plaisance. Naufrage au large de Djibouti, au moins 109 migrants morts et 116 autres portés disparus. Ce qui s'est passé à Caen-le-Vieux est inacceptable. Personne n'est au-dessus de la loi. J'ai insisté pour que l'enquête progresse dans les meilleurs délais afin d'établir les circonstances exactes de ce drame et de déterminer les responsabilités de chacun. C'est ce qu'a déclaré le Premier ministre Navin Ramgoolam ce dimanche. Il affirme s'être entretenu avec Jonathan Thomas et le commissaire de police Rampersad Sourojbali et assure suivre la situation de très près. Les détails avec Shriya Sonassi. Depuis qu'ils ont appris qu'Elodie avait été blessée, ses proches vivent dans une angoisse constante. Hansley Jaquette, le père de la victime, explique que son épouse, Nilmala, et lui ne dorment presque plus et n'arrivent plus à manger. Toutes leurs pensées vont à leur fille, toujours admise aux soins intensifs de l'hôpital de Candos. Ils attendent l'arrivée prévue demain de médecins indiens qui pratiqueront une intervention chirurgicale. Le père dit ne toujours pas parvenir à réaliser ce qui arrive à sa famille. Il exprime également sa colère envers le sergent Thakur et se demande comment celui-ci a pu commettre un tel acte. Il s'est confié au micro de Clyde Augustin.
4: Il n'y a pas quoi. On arrive à un sac de début qu'on a dit, il mène un pays en bas là-haut, la vie est un peu difficile. Déjà, la vie est très difficile, mais il mène un peu plus difficile au cours. Pour un élève, je suis capable de manger une cuillère. Il me dit, pas de oublier, bien comme un visin, pas manger bien comme un visin, mais je suis à être à un bord qui connaît. Soit lui, il y a un financement de la paix. Déjà, il y a un problème, mon temps, il allait passer. Vous voyez, qu'est-ce que moi, du monde comprend, qui dit, il y a encore toujours en fonction d'une affaire.
3: Revenons à ce que le Premier ministre disait, ce qui s'est passé à Caen-le-Vieux est inacceptable, personne n'est au-dessus de la loi. J'ai insisté pour que l'enquête progresse dans les meilleurs délais afin d'établir les circonstances exactes de ce drame. C'est ce qu'a déclaré Navin Ramgoolam ce dimanche. Il affirme s'être entretenu avec la famille et le commissaire de police, Rampersad Sourojbali, assure suivre la situation de très près. Les détails avec Shriya Sonassi.
5: C'est sur Facebook que le Premier ministre Navin Ramgoolam, qui a annulé sa visite à Rodrigue, a lancé un appel au calme et à la retenue à la suite de l'incident survenu à Caen-le-Vieux. Il souligne que le pays traverse actuellement des moments difficiles, à la pénurie d'eau qui pèse déjà lourdement sur le quotidien de la population, vient s'ajouter le drame survenu à Caen-le-Vieux. Le chef du gouvernement affirme suivre la situation de près et rester en contact avec le commissaire de police Rampersad Sourojbali. Il insiste sur la nécessité d'établir la vérité et de laisser la justice suivre son cours. Navin Ramgoolam dit également attendre de la force policière qu'elle fasse preuve de maîtrise et de discernement tout en veillant au maintien de l'ordre public. Le Premier ministre dit comprendre la colère suscitée par ces moments douloureux, mais souligne qu'elle ne doit pas conduire à de nouveaux drames. Il appelle ainsi chacun à faire preuve de retenue, de calme et de solidarité, rappelant que la stabilité du pays est un bien précieux. Il compte sur tous les Mauriciens pour éviter tout dérapage.
3: Et puis l'alcotest pratiqué sur le policier impliqué dans le tir ayant touché Elodie Thomas s'est révélé négatif. Le test a été effectué vendredi à l'issue de l'incident selon un communiqué de la police émis ce dimanche. Par ailleurs, un prélèvement sanguin a été réalisé sur le policier hier, puis envoyé au laboratoire pour analyse. Le policier soupçonné d'avoir tiré le coup de feu a été placé en détention. Les signes vitaux d'Elodie Thomas restent stables. L'équipe médicale qui se tient à son chevet a dès hier soir commencé à travailler en étroite collaboration avec des médecins de l'étranger. Le ministre de la Santé, Anil Bechou, reste par ailleurs catégorique face aux critiques selon lesquelles la victime aurait dû être évacuée du site par airlifting. Selon lui, c'est aux médecins de donner le feu vert. Écoutez sa déclaration.
1: Pour un neurospine surgeon, interventional neurological specialist, un anesthésiste, assistant neurosurgeon, un head and neck specialist, critical care, c'est-à-dire post-opérative critical care specialist, and head and neck surgeon de l'AN. Et ensemble avec eux, il y a 6 supportive operating staff qui peuvent venir demain vers midi. Et comment vous pouvez venir? Nous prenons un contact direct avec l'équipe mauricienne qui est là, qui peut travailler ensemble pour décider qui marche à suivre, parce que ça nous donne liberté. Un médecin qui peut décider qui qualité l'opération pour faire, ne peut faire tout ce qui est humanly possible. Il y en a beaucoup de critiques qui font par une airlift, etc. Pour ça, la réponse m'a déjà donnée. Pas moi qui décidais, c'est un médecin qui décidait.
3: En visite de solidarité auprès de la famille ce matin à Plaisance, le député Adrien Duval a contesté la charge retenue contre le sergent Gautam Singh Thakur, soit « possession of firearms with intent to endanger life ». S'appuyant notamment sur les vidéos qui circulent sur les réseaux sociaux, il estime que les faits pourraient relever d'une tentative de meurtre. Il appelle ainsi le directeur des poursuites publiques et le commissaire de police à revoir la charge retenue. Adrien Duval au micro de Clyde Augustin.
6: Quand nous avons une vidéo qui peut chier, qui est dans les réseaux sociaux, il est clair qu'il y a en toile de fond un élément beaucoup plus dérangeant dans ce qui n'arrive. Et nous, aujourd'hui, demandons un appel au commissaire de police et au directeur des poursuites publiques, premièrement, pour revoir la charge provisoire qui peut être, qui finit logé contre l'accusé, contre le policier, à une charge qui paraît totalement inadéquate. Ce policier-là, il est financé à un moment de folie. Il paraît qu'il aussi, qu'il est bien connu qu'il peut faire. Et donc, la charge qui finirait tenir contre lui, possession of firearms with intent to endanger life, ne représente pas du tout les faits et qui utilise plutôt une charge d'attentat ou meurtre.
3: La sécheresse affecte le quotidien des Mauriciens, mais aussi celui des petites et moyennes entreprises. Si les récentes mobilisations des habitants à travers l'île témoignent de leur frustration et de leur détresse face aux difficultés à accomplir les tâches les plus élémentaires, la situation n'est guère différente pour les entrepreneurs opérant dans les régions les plus touchées. De Vaquo à Caen-le-Vieux, en passant par Rosil, le manque d'eau complique les activités des entrepreneurs confrontés à un approvisionnement irrégulier. Le point avec Nicoletta Estasi-Sandian.
5: À la caverne Vaquois, Brian, gérant d'un snack, se dit contraint de remplir des seaux d'eau à l'avance en raison d'un approvisionnement irrégulier et d'une pression insuffisante.
7: Là, nous pouvons bien ramasser de l'eau, nous pouvons faire provision et de l'eau, nous pouvons pas assez pression, nous pouvons tank là haut, nous pouvons plein, mais pourtant nous faisons tout ce que nous faisons. Au moins de l'eau, là, c'est de nous un des spécifiques, pour ce que nous faisons, nous pouvons tenir.
5: À Stanley-Rosil, Véronique, qui tient un salon de coiffure, ne cache pas son inquiétude face à une sécheresse qui commence à peser sur ses activités.
8: Là, je vais commencer à dire à mon client, si je n'ai pas de l'eau, si je n'ai pas de l'eau, je vais laver mes cheveux après être venu, ou sinon, quand je peux venir faire couleur, tout ça, pour moi, nous continuer le travail.
5: Ayant déjà été confronté à des épisodes de sécheresse prolongés par le passé, Marie-Hélène, boulangère et pâtissière, redoute que cette pénurie ne compromette le respect des normes d'hygiène, essentielles à ses activités.
9: Enfin, il a fait gagner de l'eau, mais s'il manquait, c'est vrai qu'on a dû affecter le business, surtout qu'il a besoin pour l'hygiène, tout ça. On a deux places là, ouais. Si vous me manquez, si vous prenez 6 mois là-bas, si vous manquez, nous tracez. Et puis, me garde en réserve aussi. Voilà, nous besoin d'une réserve.
5: Alors que le gouvernement mise sur les petites et moyennes entreprises pour soutenir la croissance économique, celles-ci subissent de plein fouet les conséquences de la crise hydrique. Face à cette situation, les entrepreneurs lancent un appel pressant au gouvernement afin que des solutions concrètes et mieux adaptées à leurs besoins soient mises en place.
3: Les habitants de Camp-le-Vieux bénéficient désormais d'une à deux heures d'eau par jour, comme ils le réclamaient. Le maire de Beaubassin-Rosil, lui, Toussaint André, souligne l'urgence d'effectuer les réparations des tuyaux, l'une des causes majeures du stress hydrique auquel fait face l'île Maurice aujourd'hui. Il est au micro de Shria Sonassi.
10: Le lac Pécounet n'est pas arrêté, il n'est pas arrêté. C'est ça le problème, là. Donc, on comprend qu'il y a des problèmes de l'eau qui gagnent. En plus, il y a des problèmes de l'eau et la tuyau qui est cassé, qui depuis pas mal d'années. Parfois, c'est WA venu, il a rangé. Après, c'est arrivé dans une semaine après, même place. Où ça, une petite rue devant. Ça va, même chemin, autour le tuyau est cassé, l'autre place est cassé. Donc, il y a un gros travail, une grosse étude qui vient faire. C'est tout depuis pas mal de temps, 30 ans, 40 ans, pas plus sans tuyau. Donc, il vient faire des morts qui sont arrivés.
3: Justement, en parlant de l'approvisionnement en eau, le Water Tank Scheme a été étendu à tous les foyers mauriciens qui ne possèdent pas un réservoir d'eau de 500 à 1000 mètres cubes à Chiam Tanou. Directeur de la CWA affirme que son organisme compte plus de 300 000 abonnés au statut de particulier. Il invite ceux qui n'ont pas de système de stockage d'eau à s'enregistrer dès demain à un comptoir de la CWA de leur région, muni des documents nécessaires. Écoutez sa déclaration.
11: Les consommateurs qui viennent à Tinko, je viens dans le bureau de la CWA, enregistrer je, nous pour et faire une nouvelle de vérifier la section, est-ce que la personne vraiment est venue à Tinko. Sa procédure est terminée, nous vous mettez une stamp, le papier là. Ensuite, nous pour dire à la personne, dirigez-les vers la banque de développement. Et pour faire ce bonne procédure administrative, et pour donner un voucher, et à partir de là, je prends ce voucher, je t'en vais à Banque Caillerie. Ce qui me comprend avec la DBM, je t'en ai la liste de bonne supplier avec eux.
3: Les enregistrements pour le Water Tank Grant Scheme démarrent à partir de ce lundi et se dérouleront par ordre alphabétique, soit les lettres A à M du lundi au mercredi et N à Z les jeudis et vendredis. Les enregistrements se dérouleront dans tous les bureaux de la CWA entre 9h et 15h. Les abonnés devront présenter leur carte d'identité ainsi qu'une facture de la CWA.
2: 18h11, nous passons à l'actualité internationale, Vince.
3: Drame au large de Djibouti, au moins 109 migrants sont morts et plus de 116 autres sont portés disparus après le naufrage de leur embarcation dans la nuit du 8 au 9 octobre, a indiqué l'ONU ce dimanche. Toutes les victimes sont de nationalité éthiopienne. Chaque année, ils sont des centaines de milliers à partir d'Éthiopie pour emprunter la route migratoire dite de l'Est, une des routes les plus empruntées au monde. Confrontées à des difficultés économiques, ces personnes espèrent trouver des opportunités dans les pays du Golfe, en particulier en Arabie Saoudite. Et le conflit au Yémen, qui connaît une nouvelle escalade en ce moment, ne les dissuade pas de partir. Et puis ce dimanche, la France a condamné l'attaque odieuse conduite par les Houthis qui a fait 12 morts à l'aéroport de Riyad, la plus meurtrière qu'a connue l'Arabie Saoudite depuis 10 ans. Dans un communiqué du ministère des Affaires étrangères cité par l'AFP, Paris réaffirme sa totale solidarité avec le Royaume d'Arabie Saoudite et continuera de se tenir à ses côtés dans la défense de son territoire et de ses infrastructures, a ajouté le Quai d'Orsay, indiquant qu'une ressortissante française figure parmi les 309 blessés. Voilà qui marque la fin de cette édition. Merci de l'avoir suivi. Retrouvez Ludo pour la suite.
2: Merci Vince. On vous retrouve à 19h pour un prochain point sur l'actualité. 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

0: Bonsoir à vous tous, bienvenue. Nous passons tout de suite au communiqué de la météo. La situation générale, des nuages venant de l'est influenceront le temps local dans la soirée. Un assez fort anticyclone se rapproche graduellement des Mascareignes par le sud-ouest. Prévision pour les prochaines 24 heures, un temps mi-couvert, parfois nuageux dans la soirée, avec des averses principalement sur la moitié de l'est, est plutôt de l'île, et sur le plateau central. Le ciel s'éclaircira graduellement tard dans la nuit. Température minimale entre 16 et 18 degrés sur le plateau central et entre 20 et 22 degrés sur les régions côtières. Un temps mi-couvert en général demain avec quelques averses occasionnelles à l'est, au sud et sur le plateau central. Et la température maximale sera entre 23 et 25 degrés sur le plateau central et entre 27 et 30 degrés sur les régions côtières. Le vent soufflera de l'est à environ 20 km par heure cette nuit. Demain, le vent soufflera du sud-est. Mer forte au-delà des récifs avec des houles du sud-ouest, de l'ordre de 2,50 m, s'améliorant demain matin. Et les sorties en haute mer sont déconseillées cette nuit. Marée haute demain à 1h21 et à 13h10. Marée basse à 19h25 et demain à 7h13. Le soleil se lèvera demain matin à 5h42.
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0: heureux d'annoncer le décès de Madame Marie Haïdé Travailleur. Décès de Madame Marie Haïdé Travailleur, née printanière, habitante au numéro C28 à Macadam Road, Baie du Tombeau, âgée de 95 ans. Aussi connue sous le nom de Mamadi, le convoi mortuaire sortira de la chapelle ardente de Moura à Route-Royale, la Petite Rivière, demain à 10h15 pour se rendre à l'église de Sainte-Croix à Port-Louis et de là au cimetière de Saint-Jean. Le décès de Madame Karuna Gourdine. Décès de Madame Karuna Gourdine, âgée de 61 ans, aussi connue sous le nom de Kamal. Le convoi mortuaire sortira de son domicile au numéro 2 à rue Licoris, Beauvallon, Maribourg, demain à 11h pour se rendre au cimetière de Petit Bélair, Maribourg. Le décès de Monsieur Mitranand Jandou. Décès de Monsieur Mitranand Jandou, âgé de 45 ans, aussi connu sous le nom de Colosse. Le convoi mortuaire sortira de chez sa mère, Madame Binta Jandou, à EDC Road, Petit Raffré, demain à 10h30 pour se rendre au crématoire de Petit Raffré. Le décès de Monsieur Edmond Tranquille. Décès de Monsieur Edmond Tranquille, âgé de 66 ans, aussi connu sous le nom de Edmond. Le convoi mortuaire sortira de chez son épouse, Madame Ghislaine Tranquille, à Impasse Lagesse, Forestside, Cœur-Pipe, demain à 10h30 pour se rendre à l'église Sainte-Thérèse d'Avila, Cœur-Pipe, et de là au cimetière de Bigara. Le décès de Madame Biwanti Ramdos, décès de Madame Biwanti Ramdos, née Rambax, âgée de 64 ans, aussi connue sous le nom de Rupwanti. Le convoi mortuaire sortira de chez son fils, M. Atish Kumar Ramdos, à Shankinititan Road, Roche-Noire, demain à 9h pour se rendre au crématoire de Roche-Noire. Le décès de M. Govinden Rama. Décès de M. Govinden Rama, âgé de 79 ans, aussi connu sous le nom de Rajen Rugai. Le convoi mortuaire sortira de chez son épouse, Mme Soba Rama, à Cité Saint-Aubin, demain à 14h pour se rendre à l'incinérateur de Grand Bois. Le décès de M. Kaisinaden Kanusami Pile. Décès de M. Kaisinaden Kanusami Pile, ex-employé de Inodis et habitant au numéro 363, avenue Ollier, 4 bornes, âgé de 65 ans. Le convoi mortuaire sortira de la chapelle ardente d'Elian Sons à Route Royale, Beaubassin, demain à 13h15 pour se rendre à l'incinérateur de corps de garde Berthoud. Le décès de Madame Marie-France Cécile. Décès de Madame Marie-France Cécile, née Mounsami, habitante de rue Émile Pitou, Cœur Piprode, âgée de 72 ans, aussi connue sous le nom de Marie-France. Le convoi mortuaire sortira de la chapelle ardente d'Elian Sons à Route Royale, Beaubassin, demain à 13h30 pour se rendre en église de Sainte-Hélène, Cœur-Pipe, et de là au cimetière de Saint-Jean. Le décès de M. Jairai Sukwaria. Décès de M. Jairai Sukwaria, âgé de 64 ans, aussi connu sous le nom de Vivek. Le convoi mortuaire sortira de chez son épouse, Madame Kavita Sukwaria, à Mission Cross Road, L'Almaty, demain à 15h pour se rendre à l'incinérateur de l'Aventure. Le décès de Madame Rogamani Salik. Décès de Madame Rogamani Salik, née à Pavou, habitante au numéro E26 NHDC, Palma, 4 bornes, âgée de 64 ans, aussi connue sous le nom de Mayenne. Le convoi mortuaire sortira de la chapelle ardente d'Elian Sons à Route Royale, Beaubassin, demain à 10h pour se rendre à l'incinérateur de Gandhi, Palma. Le décès de Madame Sarah Bibi Djoumen. Décès de Madame Sarah Bibi Djoumen, née Sakabot, âgée de 84 ans, aussi connue sous le nom de Farida. Le convoi mortuaire sortira de sa résidence au numéro 33, Joseph Guber Street, Cœur-Pipe, demain à 10h pour se rendre au cimetière de Phoenix. Le décès de Monsieur Pravinlal Devchan Karman Shah. Décès de Monsieur Pravinlal Devchan Karman Shah, habitant au BG Car Home, Route Royal Palma, 4 bornes, âgé de 87 ans, aussi connu sous le nom de Pravinyal. Le convoi mortuaire sortira de chez son neveu, Monsieur Girish Desai, à Mangalal Desai Street, Beaubassin, mardi pour se rendre à l'incinérateur de Chebel Beaubassin. Et on nous prie d'annoncer le décès de monsieur docteur Maxime Ning Hing Cheng. Décès de monsieur docteur Maxime Ning Hing Cheng, habitant de Sélicôte en Telme, Rosil, âgé de 91 ans, aussi connu sous le nom de Max. Le convoi mortuaire sortira de la chapelle ardente d'Eliensson, sa route royale Beaubassin, mardi à 13h pour se rendre à l'église Notre-Dame de Lourdes, Rosil, et de là à l'incinérateur de Camp-le-Vieux-Rosil. À toutes ces familles endeuillées, Radio One présente ses sincères condoléances.
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1: Bien, bonsoir à vous tous, bienvenue sur les ondes de Radio One. 18h-22h, c'est votre génération 80-90 avec moi-même, Ludo, qui assure l'animation, et aussi notre ami Kéchav à la technique. Ce soir, on est en duo de choc pour vous accompagner, bien sûr, avec le meilleur de la musique des années 80-90. L'idée est de vous faire plaisir, mais on garde quand même le même principe que hier. Donc, si vous étiez à l'écoute, donc nous avons eu beaucoup de messages, beaucoup de soutien en ce qui concerne notre compatriote Elodie, qui en ce moment même est admise à l'hôpital sous les soins. Donc, sa santé est stable, mais quand même reste critique. On est de tout cœur avec elle, avec sa famille et tout le monde. On croise les doigts que tout ira bien. Et union de prières, union de messages et de soutien, bien sûr, pour accompagner Elodie dans cette épreuve. Donc nous, ce qu'on va faire, nous pour mes bonnes santé, nous pour dialoguer et bien sûr un petit message comme d'habitude sur le 58 53 77 21, le 58 53 77 21, on fera un immense plaisir de passer vos petits messages. Et donc voilà, et aussi nous allons suivre le match pas sauvé Kécha bien sûr, donc on n'oublie pas que l'English Premier League se suit en fil rouge sur les ondes de Radio One. Donc on vous donnera bien sûr l'évolution des scores et tout, comment ça se passe entre Liverpool et Manchester City. Qui remportera le match, on tiendra au courant plutôt. Et bien sûr, voilà. Et si vous avez une prédiction, quelque chose à partager avec nous, n'hésitez surtout pas. Ça se passe sur le 58 53 77 21. On enchaîne les amis avec de la musique, mais avant tout, on passe à une pause pub.
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1: Il est 18h30.
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Tout le monde, Zazie sur les ondes de Radio One à 18h35 minutes sur votre radio Liberté. Et on enchaîne avec d'autres chansons encore à venir, Johnny Clegg et Savuka avec Scattering of Africa. Et bien sûr, nous aurons d'autres sons encore à partager avec vous, avec Tomber la chemise, Zebda plutôt. Zubeda. ça arrive donc et trouvé un petit peu flou là, donc c'est pour ça. Non mais c'est juste pour vous dire qu'il y en a d'autres encore, d'autres sons, Kirk Robin après bien sûr, Just Around the Corner et juste après un bon petit Michael Jackson avec Billie Jean, tout ça pour vous sur les ondes de Radio One.

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Le roi de la pop music, Michael Jackson à l'instant avec Billie Jean. Bonsoir Ludo, bon dimanche à toi et ton équipe. Un petit message pour Damien, Martine, Ayana, Devon et Loane de Château-Bénarès. Sans oublier Jean-Christian, Nathalie, Adriano, Maëva, Maureen. C'est demandé par Josiane de Médine. Merci beaucoup Josiane, on vous embrasse très très fort. Merci d'être à l'écoute de Radio One. Dans quelques minutes, nous aurons droit à un point info à 19h. Mais pour tout de suite, on vous laisse en compagnie d'Alex Chamfort avec Manu Reva. C'est la version single pour vous. Et je vous retrouve dans quelques instants pour le Flash.

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3: Vous écoutez Radio 1, il est 19h. Le flash avec vous, Vince Moyen, bonsoir.
4: Bonsoir Ludo, bonsoir à tous. L'alcootest pratiqué sur le policier impliqué dans l'affaire du coup de feu à Caen-le-Vieux s'est révélé négatif. Le test a été effectué dans la soirée de l'incident. Par ailleurs, un prélèvement sanguin a été réalisé sur le policier hier, puis envoyé au laboratoire pour analyse. Pour rappel, Élodie Thomas, âgée de 27 ans, a été grièvement blessée par balle vendredi soir alors qu'elle rentrait du travail à bord d'une fourgonnette. Le policier est soupçonné d'avoir tiré le coup de feu, a été placé en détention. Ce qui s'est passé à Caen-le-Vieux est inacceptable. Personne n'est au-dessus de la loi. J'ai insisté pour que l'enquête progresse dans les meilleurs délais afin d'établir les circonstances exactes de ce drame et de déterminer les responsabilités de chacun. C'est ce qu'a déclaré le Premier ministre Navin Ramgoolam ce dimanche. Il affirme s'être entretenu avec Jonathan Thomas et le commissaire de police Ramprasad Surujbali et assure suivre la situation de très près. En visite de solidarité auprès de la famille Thomas ce matin à Plaisance, le député de l'opposition Adrien Duval a contesté la charge retenue contre le sergent Gautam Singh Thakur, soit « Possession of firearm with intent to endanger life ». S'appuyant notamment sur les vidéos qui circulent sur les réseaux sociaux, il estime que les faits pourraient relever d'une tentative de meurtre. Il appelle ainsi le directeur des poursuites publiques et le commissaire de police à revoir la charge retenue. Le Water Tank Scheme a été étendu à tous les foyers mauriciens qui ne possèdent pas un réservoir d'eau de 500 à 1000 mètres cubes. Chiam Tanou, directeur de la Central Water Authority, affirme que son organisme compte plus de 300 000 abonnés au statut de particulier. Il invite ceux qui n'ont pas de système de stockage d'eau à s'enregistrer à un comptoir de la CWA de leur région muni des documents nécessaires. Les enregistrements pour le Water Tank Grant Scheme démarrent à partir de ce lundi et se dérouleront par ordre alphabétique, soit les lettres A à M du lundi au mercredi et N à Z les jeudis et vendredis. Les enregistrements se dérouleront dans tous les bureaux de la CWA entre 9h et 15h. Les abonnés devront présenter leur carte d'identité ainsi qu'une facture de la CWA. Dans le monde, au Pérou, un recruteur présumé de combattants pour la Russie a été placé en détention. Le parquet péruvien a ouvert au printemps 2026 une enquête sur un réseau transnational accusé d'avoir recruté d'anciens policiers et militaires pour les envoyer combattre dans les rangs russes en Ukraine. Et cela en leur proposant de fausses offres d'emploi. Un suspect vient d'être placé en détention provisoire pour traite d'êtres humains. Voilà qui marque la fin de ce point info. Merci de l'avoir suivi. La suite, c'est toujours avec Ludo.
3: Merci beaucoup Vince. On vous retrouve à 20h pour un prochain point sur l'actualité.

19h09, bientôt 10 minutes sur les ondes de Radio One. Bienvenue dans cette deuxième partie des générations 80 et 90. C'est toujours Ludo qui vous accompagne au micro. Par contre, il y a un changement, substitute. Et Manish qui nous a rejoint à la technique, Keshav qui est rentré, donc on lui souhaite une bonne rentrée. Et merci en tous les cas pour cette première partie. Et nous, on va quand même partager un bon moment avec vous jusqu'à 22h, accompagné aussi de vos petits messages sur le 58-53-77-21. 58-53-77-21. Et bien sûr, dans le cadre, comme je vous expliquais hier, nous avons bien sûr entamé des émissions un peu plus posées, un peu plus calmes, dans l'idée quand même d'apporter notre soutien à la famille Thomas, qui quand même passe un moment très très dur, très très difficile. Cette femme, cette fille, cette épouse justement, qui a été atteinte d'une balle, qui est admise à l'hôpital. Et on attend aussi les spécialistes qui rentrent demain pour avoir plus d'éclaircissements par rapport à son état. Mais on reste quand même de tout cœur avec elle, avec sa famille et sa petite surtout. Et donc voilà, suivez toute l'information sur les ondes de Radio One. On vous donnera bien sûr toutes les informations nécessaires avec notre équipe de la rédaction, bien sûr. Alors on a aussi beaucoup de messages, on reçoit beaucoup de messages en ce qui concerne Elodie et tout. Merci en tous les cas et pour toutes vos pensées, vos messages sincères et tout. Et en tout cas, ça nous touche énormément. Et en ce qui concerne la programmation musicale, qui dit des années 80, 90, vous savez très très bien comment ça se passe le dimanche. Donc pas trop de boudoum boudoum. On va y aller tranquille, mollo, avec pas mal de petits sons que notre cher ami Rajiv et quand même l'équipe de la programmation et qu'ils ont une calé pour nous, bien sûr, pour faire le public plaisir, les auditeurs plaisir. Ben là, tout de suite, on va commencer avec Bros, When Will I Be Famous, et à venir aussi MC Solar, nouveau western, Roxette avec Joe Ride, et bien sûr les Four Mans chantent.

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10: Vous écoutez Radio 1, il est exactement 19h30.
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Feel avec Sexy Eyes sur Les Ondes Radio. Vous vous rappelez certainement de ce son, hein, sorti en 1995. On prend un petit message sur le 58 53 77 au 21. Je demande un disque, si possible, la version Zouk, pour ma petite sœur, Nathalie, qui fête ses 60 ans, de la part de sa grande sœur, Mireille, Samuel de Paris. Et plein de belles choses à l'avenir pour elle. Je vous remercie. Bravo Radio One. Je vous écoute avec plaisir. C'est un message de France. Voilà. Si je me trompe pas. Voilà. Et par contre, malheureusement, pour la chanson, ce sera pas possible parce que c'est uniquement des chansons 80, 90. Tout simplement. Même l'auteur original ne fait pas partie de cette tranche-là. Mais, on prend note. On passera le message, quand même, pour, vous dédier la chanson dans une prochaine émission. Peut-être bien demain ou, voilà. Mais on vous remercie déjà de votre compréhension et également on vous souhaite une excellente soirée à l'écoute de Radio One. Et nous on enchaîne avec Rhythmix, Sweet Dreams. Et juste après on vous propose bien sûr un partenaire particulier avec justement le titre Partenaire particulier, des chansons sorties en 1980 et 83 et 85 respectivement. Et juste après un bon petit Peter André avec Mysterious Girl, des bons souvenirs, ça se passe sur les ondes de Radio One.

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0: Antoine à l'instant, bien sûr, avec Elle a les yeux revolver sur les ondes de Radio One. Et c'est parti, bien sûr, pour le flash.
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0: Radio One, il est 20h. Retrouvons Vince Moyen pour le Flash. Bonsoir Vince.
3: Bonsoir Ludo, bonsoir à tous. L'alcotest pratiqué sur le policier impliqué dans l'affaire du coup de feu à Caen-le-Vieux s'est révélé négatif. Le test a été effectué dans la soirée de l'incident. Par ailleurs, un prélèvement sanguin a été réalisé sur le policier hier, puis envoyé au laboratoire pour analyse. Pour rappel, Élodie Thomas, âgée de 27 ans, a été grièvement blessée par balle vendredi soir alors qu'elle rentrait du travail à bord d'une fourgonnette. Le policier est soupçonné d'avoir tiré le coup de feu, a été placé en détention. Ce qui s'est passé à Caen-le-Vieux est inacceptable. Personne n'est au-dessus de la loi. J'ai insisté pour que l'enquête progresse dans les meilleurs délais afin d'établir les circonstances exactes de ce drame et de déterminer les responsabilités de chacun. C'est ce qu'a déclaré le Premier ministre Navin Ramgoolam ce dimanche. Il affirme s'être entretenu avec Jonathan Thomas et le commissaire de police Ramprasad Surujbali et assure suivre la situation de très près. En visite de solidarité auprès de la famille Thomas ce matin à Plaisance, le député de l'opposition Adrien Duval a contesté la charge retenue contre le sergent Gautam Singh Thakur, soit « possession of firearm with intent to endanger life ». S'appuyant notamment sur les vidéos qui circulent sur les réseaux sociaux, il estime que les faits pourraient relever d'une tentative de meurtre. Il appelle ainsi le directeur des poursuites publiques et le commissaire de police à revoir la charge retenue. Le Water Tank Scheme a été étendu à tous les foyers mauriciens qui ne possèdent pas un réservoir d'eau de 500 à 1000 mètres cubes. Chiam Tanou, directeur de la Central Water Authority, affirme que son organisme compte plus de 300 000 abonnés au statut de particulier. Il invite ceux qui n'ont pas de système de stockage d'eau à s'enregistrer à un comptoir de la CWA de leur région muni des documents nécessaires. Les enregistrements pour le Water Tank Grant Scheme démarrent à partir de ce lundi et se dérouleront par ordre alphabétique, soit les lettres A à M du lundi au mercredi et N à Z les jeudis et vendredis. Les enregistrements se dérouleront dans tous les bureaux de la CWA entre 9h et 15h. Les abonnés devront présenter leur carte d'identité ainsi qu'une facture de la CWA. Dans le monde, le président américain Donald Trump a déclaré ce dimanche que la Russie et l'Ukraine avaient convenu de mettre fin aux frappes contre leurs infrastructures énergétiques respectives. Le président ukrainien Volodymyr Zelensky a assuré ne pas être au courant de ce cessez-le-feu énergétique, mais être prêt à l'accepter si Moscou fait de même. Voilà qui marque la fin de ce point info. Merci de l'avoir suivi. Je vous retrouve à 21h.
0: Merci beaucoup Vince, à tout à l'heure.
1: Oh, on va faire un bon deal.

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1: C'est parti pour la troisième partie de notre génération 80-90 en ce dimanche. Et j'espère que vous avez passé quand même un bon week-end, que malgré les circonstances, que voilà, et les choses vont quand même assez bien de votre côté. Et nous, on continue notre émission jusqu'à 22h. Je vous rappelle qu'on est ensemble encore 2h, les amis. Et le match, bien sûr, qui a commencé il y a quoi, 37 minutes, 38 minutes déjà. Toujours 0-0 entre Liverpool et Manchester City. Qui peut arriver? Qui peut arriver? Manis, de l'équipe qui est arrivée, Manis. De l'équipe à Fénonier. Donc, si vous voulez, bien sûr, réagir et bien sûr, partager votre prédiction pour ce match, n'hésitez pas, envoyez-nous un petit message ou même les petites dédicaces si vous avez un anniversaire de votre entourage, la famille, des amis, des copains, des copines ou entre autres un collègue. N'hésitez pas, on est là, on passera vos petits messages avec grand plaisir et aussi les messages de soutien en ce qui concerne Elodie. Donc tout ça nous prend, hein, nous potasser et c'est dans un moment, nous vivons dans un moment où vraiment c'est là qu'il nous peut bien montrer à quel point on est une île Maurice soudée, une île Maurice solidaire, et c'est ce qui fait aussi par rapport au malheur, mais qui fait la beauté quand même de notre île où tout le monde se réunit, et donc des unions de prière, de soutien, etc. Donc et le grand amour qui est respecté, donc ça c'est magnifique, et continuer et nous, ça nous motive également de continuer à partager des gros moments comme ça avec vous, et donc on espère que ça continuera. Allez, nous on enchaîne bien sûr avec de la musique, de la bonne vibes à venir, bien sûr Berlin Lavillé avec Fait Divers, et bien sûr juste après nous aurons droit à Alan Parsons avec Eye in the Sky, Chris Rea avec Thinking of You, Gold bien sûr avec Ville de Lumière, tout cela spécialement pour vous sur les ondes de Radio 1. Allez, c'est parti.
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6: Il est 20h30.
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0: l'avez certainement reconnu par son timbre vocal. Lui, c'était Jean-Jacques Goldman à l'instant avec Petite Fille. La suite, c'est avec Eros Ramazzotti, Cosa della Vita. Et entre autres, nous aurons bien sûr droit à un petit Bruce Spring... Born in the USA, voilà. Et donc, et nous aurons aussi droit à Kim Carnes avec Bette David Ice. Et tout cela, entre autres, tout cela pour votre plaisir. Et vos petits messages aussi arrivent dans quelques instants sur le 58 53 77 21.
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La suite, bien sûr, avec Sixpence None Richer avec There She Goes. À venir aussi dans quelques instants, le dernier point sur l'actualité à 21h. À tout de suite.

0: 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Le dernier point sur l'actualité avec vous, Vince Boyen. Bonsoir.
1: Bonsoir Ludo, bonsoir à tous. L'alcotest pratiqué sur le policier impliqué dans l'affaire du coup de feu à Caen-le-Vieux s'est révélé négatif. Le test a été effectué dans la soirée de l'incident. Par ailleurs, un prélèvement sanguin a été réalisé sur le policier hier, puis envoyé au laboratoire pour analyse. Pour rappel, Élodie Thomas, âgée de 27 ans, a été grièvement blessée par balle vendredi soir alors qu'elle rentrait du travail à bord d'une fourgonnette. Le policier est soupçonné d'avoir tiré le coup de feu, a été placé en détention. Ce qui s'est passé à Caen-le-Vieux est inacceptable. Personne n'est au-dessus de la loi. J'ai insisté pour que l'enquête progresse dans les meilleurs délais afin d'établir les circonstances exactes de ce drame et de déterminer les responsabilités de chacun. C'est ce qu'a déclaré le Premier ministre Navin Ramgoolam ce dimanche. Il affirme s'être entretenu avec Jonathan Thomas et le commissaire de police Ramprasad Suroojbali et assure suivre la situation de très près. En visite de solidarité auprès de la famille Thomas ce matin à Plaisance, le député de l'opposition Adrien Duval a contesté la charge retenue contre le sergent Gautam Singh Thakur, soit « possession of firearm with intent to endanger life ». S'appuyant notamment sur les vidéos qui circulent sur les réseaux sociaux, il estime que les faits pourraient relever d'une tentative de meurtre. Il appelle ainsi le directeur des poursuites publiques et le commissaire de police à revoir la charge retenue. Le Water Tank Scheme a été étendu à tous les foyers mauriciens qui ne possèdent pas un réservoir d'eau de 500 à 1000 m3. Chiam Tanou, directeur de la Central Water Authority, affirme que son organisme compte plus de 300 000 abonnés au statut de particulier. Il invite ceux qui n'ont pas de système de stockage d'eau à s'enregistrer à un comptoir de la CWA de leur région muni des documents nécessaires. Les enregistrements pour le Water Tank Grant Scheme démarrent à partir de ce lundi et se dérouleront par ordre alphabétique, soit les lettres A à M du lundi au mercredi et N à Z les jeudis et vendredis. Les enregistrements se dérouleront dans tous les bureaux de la CWA entre 9h et 15h. Les abonnés devront présenter leur carte d'identité ainsi qu'une facture de la CWA. Dans le monde, de nouvelles explosions ont été entendues ce dimanche à Riyad, ont rapporté des journalistes de l'AFP plus d'une heure après l'annonce par les autorités d'une nouvelle attaque contre l'aéroport de la capitale saoudienne. La cause de ces explosions demeure inconnue à ce stade. Voilà qui marque la fin de ce dernier point sur l'actualité. Merci d'avoir été des nôtres. L'info revient demain matin.
0: Merci beaucoup Vince.
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0: Merci, signé Alliage sur les ondes de radio. Nous avons entamé, bien sûr, la quatrième et dernière partie de notre génération 80. Et qui dit quatrième et dernière partie, dit, bien sûr, des chansons douces, des slow, des chansons de la soul music, tout simplement. Donc, les slow rock, etc. Donc, voilà. Et vos petits messages dans quelques instants sur le 58 53 77 21. Nous aurons droit, bien sûr, à un petit Shania Twain à venir avec You're Still the One. Et encore d'autres, Phil Barney avec Un seul enfant de toi, Ronan Keating, When You Say Nothing at All, entre autres, les amis. Et on vous propose tout de suite Jim Diamond avec I Should Have Known Better. C'est à vous tout de suite.
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2: Il est 21h30.
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pu écrire. Francis Cabrel à l'instant, oui, un son qui nous a marqué hein, de notre jeunesse, bien sûr, L'encre de tes yeux. Et donc, merci beaucoup pour les petits messages de soutien envers Elodie et sa famille. Toujours, on reçoit pas mal de messages. Merci, merci beaucoup. Et donc, petit message en particulier à l'équipe. Salut, salut, c'est Donovan. Et je suis content, j'ai passé un petit coucou à toute la famille et aussi dire à la famille Thomas qui nous de tout cœur avec eux, et quoi qu'il arrive on laissera jamais tomber. Et ben merci pour ce message, et en tout cas voilà, donc c'est signé Donovan qui nous envoie ce petit message. Un petit coucou en particulier et à Mongol de Rodrigue, voilà, qui nous écoute en ce moment. Lille Rodrigue, yes, dans la place, comme d'habitude. On vous embrasse là-bas, Lille Rodrigue, et vous qui fêtez bien sûr votre autonomie, et si je me trompe pas. Voilà, donc bonne fête à vous. Et aussi nos amis de l'île de la Réunion, aussi des Madagascar et des Comores, Banzil avoisinante, on vous embrasse très très fort. Merci beaucoup d'être à l'écoute de Radio One. On enchaîne encore d'autres sons à partager avec vous à venir. Les Bengals avec Eternal Flame, et entre autres nous aurons droit à un petit Felix Gray avec À toutes les filles que j'ai aimées avant. Allez, c'est parti.

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1: Pour moi de passer ces 4 heures de musique, de partage, de souvenirs avec vous. Et je vous souhaite à toutes et à tous une très très bonne semaine. Et on suit de très très près hein, cette affaire de... ce cas de d'Elodie. On donnera bien sûr plus de détails dès demain matin et au courant de la journée, bien sûr, dès l'arrivée des médecins et spécialistes qui se dirigeront vers l'hôpital pour en savoir un petit peu plus. Restez connectés sur les ondes de Radio 1 et plus de détails vous seront communiqués. Et merci à Manish, merci à Keshav qui ont assuré la technique ce soir. C'était Ludo avec vous et à très très bientôt. Et pas oublier, faire bon, donne bon, gagne bon. Bye bye les amis, à bientôt. Ciao.
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1: Il est 22h30.
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1: 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Il est 23h.
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